0: en 2001, a été placé sous mandat d'arrêt après avoir été interpellé le 17 septembre à Charleroi. Une arrestation dans le cadre de l'enquête sur les décès de Brian et Timéo Brigou, retrouvés sans vie le 24 août à Honhay. De nombreux devoirs d'enquête sont encore en cours, tant au niveau judiciaire que sur le plan scientifique, pour déterminer les circonstances exactes des faits. Ce lundi soir, l'avocat de Jordan Bardella a déposé une plainte en diffamation. Une plainte après que le site Mediapart a accusé le président du Rassemblement National d'avoir tenu des propos antisémites. Selon Jordan Bardella, tout sera fait pour déstabiliser la campagne présidentielle du RN et m'abattre politiquement. Selon lui, je cite, « Soit Mediapart est à la tête de cette opération, soit Mediapart se fait lui-même manipuler par des gens qui y ont intérêt. » Fin de citation. La Belgique s'est inclinée 0-1 en fin de match devant la France ce lundi soir en Ligue des Nations. Les Bleus ont dominé les Diables qui ont été punis en fin de match. Prochain match vendredi avec la venue de la Turquie à Sclessin avant de retrouver la France le lundi 5 octobre au Stade de France. C'est tout pour ces informations. Merci de nous écouter.
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1: Il est 3h.
2: Bonne nuit à tous, Julie Buron pour ces informations. Le risque d'incendie sera élevé ces mardis et mercredis en Wallonie. C'est l'avertissement du Centre de coordination des risques et de la transmission d'expertise. De l'air subtropical va remonter vers la Wallonie, apportant un climat chaud et sec. En moyenne, des dizaines de départs de feu ont été constatés ces derniers jours dans la plupart des zones de secours wallonnes. Il s'agissait de feux de broussailles ou de feux liés à des activités dans les jardins. Mauvaise nouvelle, le taux d'intérêt belge à 10 ans a dépassé ce lundi les 4,3%. Il s'agit de son plus haut niveau depuis l'automne 2008, au lendemain de la crise financière de l'époque. Une hausse des taux d'intérêt est une mauvaise nouvelle, tant pour le trésor public que pour le marché immobilier, car elle rend les emprunts plus coûteux. Un homme né en 2001 a été placé sous mandat d'arrêt après avoir été interpellé le 17 septembre à Charleroi. Une arrestation dans le cadre de l'enquête sur les décès de Brian et Timéo Brigou, retrouvés sans vie le 24 août à Honhay. De nombreux devoirs d'enquête sont encore en cours, tant au niveau judiciaire que sur le plan scientifique, pour déterminer les circonstances exactes des faits. Ce lundi soir, l'avocat de Jordan Bardella a déposé une plainte en diffamation. Une plainte après que le site Mediapart a accusé le président du Rassemblement National d'avoir tenu des propos antisémites. Selon Jordan Bardella, tout sera fait pour déstabiliser la campagne présidentielle du RN et m'abattre politiquement. Selon lui, je cite, « Soit Mediapart est à la tête de cette opération, soit Mediapart se fait lui-même manipuler par des gens qui y ont intérêt. » Fin de citation. La Belgique s'est inclinée 0-1 en fin de match devant la France ce lundi soir en Ligue des Nations. Les Bleus ont dominé les Diables qui ont été punis en fin de match. Prochain match vendredi avec la venue de la Turquie à Sclessin avant de retrouver la France le lundi 5 octobre au Stade de France. C'est tout pour ces informations. Merci de nous écouter.
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1: Il est 4h.
2: Bonne nuit à tous, Julie Buron pour ces informations. Le risque d'incendie sera élevé ces mardis et mercredis en Wallonie. C'est l'avertissement du Centre de coordination des risques et de la transmission d'expertise. De l'air subtropical va remonter vers la Wallonie, apportant un climat chaud et sec. En moyenne, des dizaines de départs de feu ont été constatés ces derniers jours dans la plupart des zones de secours wallonnes. Il s'agissait de feux de broussailles ou de feux liés à des activités dans les jardins. Mauvaise nouvelle, le taux d'intérêt belge à 10 ans a dépassé ce lundi les 4,3%. Il s'agit de son plus haut niveau depuis l'automne 2008, au lendemain de la crise financière de l'époque. Une hausse des taux d'intérêt est une mauvaise nouvelle, tant pour le trésor public que pour le marché immobilier, car elle rend les emprunts plus coûteux. Un homme né en 2001 a été placé sous mandat d'arrêt après avoir été interpellé le 17 septembre à Charleroi. Une arrestation dans le cadre de l'enquête sur les décès de Brian et Timéo Brigou, retrouvés sans vie le 24 août à Honhay. De nombreux devoirs d'enquête sont encore en cours, tant au niveau judiciaire que sur le plan scientifique, pour déterminer les circonstances exactes des faits. Ce lundi soir, l'avocat de Jordan Bardella a déposé une plainte en diffamation. Une plainte après que le site Mediapart a accusé le président du Rassemblement National d'avoir tenu des propos antisémites. Selon Jordan Bardella, tout sera fait pour déstabiliser la campagne présidentielle du RN et m'abattre politiquement. Selon lui, je cite, « Soit Mediapart est à la tête de cette opération, soit Mediapart se fait lui-même manipuler par des gens qui y ont intérêt. » Fin de citation. La Belgique s'est inclinée 0-1 en fin de match devant la France ce lundi soir en Ligue des Nations. Les Bleus ont dominé les Diables qui ont été punis en fin de match. Prochain match vendredi avec la venue de la Turquie à Sclessin avant de retrouver la France le lundi 5 octobre au Stade de France. C'est tout pour ces informations. Merci de nous écouter.
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1: Il est 5h.
2: Bonne nuit à tous, Julie Buron pour ces informations. Le risque d'incendie sera élevé ces mardis et mercredis en Wallonie. C'est l'avertissement du Centre de coordination des risques et de la transmission d'expertise. De l'air subtropical va remonter vers la Wallonie, apportant un climat chaud et sec. En moyenne, des dizaines de départs de feu ont été constatés ces derniers jours dans la plupart des zones de secours wallonnes. Il s'agissait de feux de broussailles ou de feux liés à des activités dans les jardins. Mauvaise nouvelle, le taux d'intérêt belge à 10 ans a dépassé ce lundi les 4,3%. Il s'agit de son plus haut niveau depuis l'automne 2008, au lendemain de la crise financière de l'époque. Une hausse des taux d'intérêt est une mauvaise nouvelle tant pour le trésor public que pour le marché immobilier car elle rend les emprunts plus coûteux. Un homme né en 2001 a été placé sous mandat d'arrêt après avoir été interpellé le 17 septembre à Charleroi. Une arrestation dans le cadre de l'enquête sur les décès de Brian et Timéo Brigou, retrouvés sans vie le 24 août à Honhay. De nombreux devoirs d'enquête sont encore en cours, tant au niveau judiciaire que sur le plan scientifique, pour déterminer les circonstances exactes des faits. Ce lundi soir, l'avocat de Jordan Bardella a déposé une plainte en diffamation. Une plainte après que le site Mediapart a accusé le président du Rassemblement National d'avoir tenu des propos antisémites. Selon Jordan Bardella, tout sera fait pour déstabiliser la campagne présidentielle du RN et m'abattre politiquement. Selon lui, je cite, « Soit Mediapart est à la tête de cette opération, soit Mediapart se fait lui-même manipuler par des gens qui y ont intérêt. » Fin de citation. La Belgique s'est inclinée 0-1 en fin de match devant la France ce lundi soir en Ligue des Nations. Les Bleus ont dominé les Diables qui ont été punis en fin de match. Prochain match vendredi avec la venue de la Turquie à Sclessin avant de retrouver la France le lundi 5 octobre au Stade de France. C'est tout pour ces informations. Merci de nous écouter.
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Jean Marin, c'était Jean Berlet, c'était Jacques Brugius, c'était...

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0: Bonjour, nous sommes le mardi 29 septembre, il est 5h30 et ça va être encore une très belle journée sur RTBF Classique 21.
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Bonjour et bienvenue dans ce nouveau voyage temporel de ce Time Machine qui, à l'instant, nous a fait remonter le temps de 45 ans dans le passé en compagnie de Simon et Garfunkel qui, le 19 septembre 1981, le duo se retrouvait sur scène devant un demi-million de personnes à Central Park. Et c'était il y a 45 ans. De ce concert mythique naîtra évidemment un double album coproduit notamment par Phil Ramone, un maître de studio qui avait su préserver l'émotion d'un concert, prenant même l'option de laisser quelques annonces comme ça, au final, un énorme disque, des plus grands live d'ailleurs de tous les temps dans l'histoire du rock et de la pop. Alors le son qu'on le retrouve chez Phil Ramone et finalement son grand talent éclate vraiment sur l'album The Stranger de Billy Joel, paru le 29 septembre 1977, comme aujourd'hui, un 29 septembre. Un album chaleureux, vivant, traversé par les histoires, là aussi, d'un New York du quotidien. La preuve avec cette... on peut le dire, véritable fresque en trois actes, Scenes from an Italian Restaurant, dans un Time Machine qui aujourd'hui va nous plonger dans la discographie de ce producteur et musicien Phil Ramone.

0: 29 septembre 1977, sortie de l'album The Stranger de Billy Joel, le disque qui a consacré le travail du musicien et producteur Phil Ramone, décédé en 2013. Et aujourd'hui, Time Machine lui est consacré. Phil Ramone, qui savait entrer dans l'univers de chacun des artistes avec qui il a travaillé, sans jamais effacer, on dirait, leurs griffes, en tout cas leur personnalité, que ce soit du jazz avec George Michael, ou encore avec du swing, et du swing électrique avec notamment Brian Setzer et son Brian Setzer Orchestra sur l'album Guitar Slinger, ou bien encore lorsqu'il s'amuse par exemple à revisiter quelques standards en compagnie de Sinéad O'Connor, Phil Ramone qui a travaillé aussi bien avec Madonna ou encore avec Cyndi Lauper.
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Cyndi Lauper, elle aussi, a travaillé avec Phil Ramone, notamment sur cet album de 89, A Night to Remember. Mais parmi les collaborations les plus fortes entre Phil Ramone et un artiste, eh bien, ça a été avec Billy Joel. Plusieurs albums réalisés ensemble, plus important restant tout de même celui de 77, celui sorti le 29 septembre 1977, l'album de Stranger. Et puis, Phil Ramone, c'est quelqu'un qui a aussi beaucoup travaillé pour Hollywood. Il a coproduit quelques bandes originales de films assez cultes, surtout dans les années 80. Par exemple, c'est lui qui se retrouvait aux commandes de la bande originale du film de 83, Flashdance. Alors parmi les tubes de cette bande originale, on y trouve ce titre interprété par Michael Sambello, Maniac, morceau qui va vous conduire sur Classic 21 jusqu'à Coffee on the Rocks. Bon réveil sur Classic 21.

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1: Ce matin, le ciel est voilé avec quelques nuages résiduels à la côte et une ambiance localement brumeuse. Dans l'est, les nuages sont un peu plus consistants sur les Fagnes. Il fera de 18 à 22 degrés d'ici 11 heures sur l'ensemble du pays. Cet après-midi, les voiles nuageuses s'aminciront et le soleil s'imposera généreusement avec quelques cumulus plus joufflus sur le côté est, mais l'ambiance restera lumineuse partout. Il fera chaud aujourd'hui grâce à un flux de sud-est. On attend 29 degrés en Campine cet après-midi, 28 à Liège, Bruxelles, Namur et Mons, 27 du côté de Charleroi, 24 en bord de mer, 23 à 24 aussi sur les hauteurs.
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1: Nous sommes mardi matin le 29 septembre et il est 6h. Olivia Rox, bonjour.
3: Bonjour Raphaël, bonjour tout le monde.
1: Et pas mal de trucs à signaler à 6h déjà.
3: Ben oui, effectivement, déjà, on a 3 accidents à vous signaler. Le premier dans l'échangeur de Chorat. La chaussée est fermée dans la bretelle qui relie le 25 quand vous venez de Maastricht à le 40 en direction d'Aix-la-Chapelle. Second accident sur la Nationale 6, Mons vers Bruxelles à hauteur de Mézières, impliquant plusieurs véhicules. Là aussi, la chaussée est fermée vers Bruxelles. Une déviation locale a été mise en place. Et le troisième accident survenu hier soir, mais la chaussée est toujours fermée dans les deux sens, c'est sur la Nationale 40, Beaumont-Mons, à hauteur de Beaumont même. Donc je le rappelle, chaussée fermée dans les deux sens. On a pas mal de ralentissements également, déjà à cette heure-ci, sur le 40, en direction de Liège, quand vous arrivez depuis Aix-la-Chapelle, entre Chorat et Herstal, ajoutez 25 minutes à votre temps de parcours.
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1: Et c'est François Kirsch qui nous informe, bonjour.
5: Les Bleus, bêtes noires des Diables Rouges. Encore une fois, la Belgique s'est inclinée face à la France. De justesse, n'empêche, 6e défaite de suite. Le Parlement bruxellois pourrait décider aujourd'hui de saisir la commission de déontologie afin de clarifier les choses. Qui est le député qui aurait passé un coup de fil au procureur du roi pour faire sortir de prison une connaissance? Le président du RN en France, Jordan Bardella, nie farouchement être l'auteur des messages antisémites que lui attribue Mediapart. Bonjour à toutes et tous, la Belgique a de nouveau perdu contre la France. Cette fois, c'était à domicile et dans le cadre de la Ligue des Nations. Le Français Michael Olise a marqué le seul but de la rencontre à la 88e minute. 6e défaite d'affilée pour les Diables face aux Bleus, mais cette fois, ce n'est pas passé loin. Déception. Roméo Lavia, le milieu de terrain belge.
6: Ça se joue à des détails. On a eu des occasions aussi. On peut dire que c'était pas notre jour. C'est une manière de se protéger aussi, mais je pense que non, c'est le football. On a donné ce qu'on avait pu. Moi, je suis personnellement fier de l'équipe et de la prestation. Donc ouais, c'est le début d'une nouvelle ère aussi, comme avec un nouveau coach. Donc on peut être fier. Il faut juste en tirer de bonnes leçons et être prêt pour le prochain match.
5: Roméo Lavia qui a fait un très bon match hier soir. Le prochain France-Belgique, ce sera lundi prochain. Mais avant, les Diables vont devoir affronter la Turquie vendredi à Sclessin, toujours dans le cadre de la Ligue des Nations. Qui est ce fameux député bruxellois qui a appelé le procureur du roi pour lui demander s'il ne pouvait pas faire libérer un détenu? Julien Moinil a donné cet exemple pour mettre en cause l'intégrité des parlementaires bruxellois, mais il n'a pas donné de nom. Cela pourrait donc être n'importe qui et la suspicion plane sur tous les députés régionaux. Drôle d'ambiance au Parlement bruxellois où nous emmènent Marc Ochinski et Nicolas Denefeld.
7: Lundi, 14h, les membres de la commission parlementaire aménagement du territoire sont en pleine réunion. Mais on sent que les députés laissent plutôt leurs pensées vagabonder vers la question du moment. Qui est donc ce mystérieux collègue qui aurait appelé le procureur du roi pour demander la libération d'un de ses amis? Une question que se pose également Olivier Willox, MR.
8: C'est une question que tous les groupes parlementaires, probablement depuis ce week-end, se sont posés en disant est-ce que c'est quelqu'un d'entre nous? Est-ce que nous avions fait quelqu'un chez nous aurait fait une erreur, etc. Et effectivement, ça jette un froid et je pense que c'est peut-être un froid légitime ou salvateur.
7: Dans ce cluedo parlementaire où tout le monde cherche le coupable, Fouad Haïdar du team Fouad Haïdar est formel. En tout cas, c'est pas lui.
0: Je n'ai pas le numéro de téléphone du procureur général pour lui dire « Allô, cher ami, tu libères un tel ».
7: Ce mardi matin, réunion des chefs de groupe. Ils et elles devront décider ou non de saisir la toute nouvelle commission de déontologie. Une commission présidée justement par Julien Moinil. Mais ses pouvoirs sont limités. Même si elle identifie le fautif, tout ce qu'elle pourrait faire, ce serait lui envoyer un avertissement. Un avertissement qui ne devrait pas être rendu public.
5: Une arrestation dans le dossier Brian et Timéo Brigou. Un homme de 25 ans a été arrêté à Charleroi. C'était il y a une dizaine de jours. Il est suspecté d'avoir vendu de la drogue à Brian Brigou peu de temps avant sa disparition. Un mandat d'arrêt a été décerné à son encontre pour vente de stupéfiants avec la circonstance que l'infraction a provoqué la mort, ce qui signifierait que le père Brian aurait succombé à une overdose. L'enquête se poursuit. Plusieurs pistes sont toujours explorées. Le corps de Brian Brigou et de son fils de 5 ans, Timéo, ont été retrouvés fin août à Onhué. Jordan Bardella est-il l'auteur des propos antisémites que lui prête Mediapart? Le journal a exhumé des messages du président du Rassemblement National datant de l'époque en 2013 où il n'était que jeune militant du Front National. François-Xavier Legrand revient pour nous à Paris sur l'enquête de Mediapart.
9: Jordan Bardella aurait, selon l'enquête de Mediapart, écrit ceci entre 2013 et 2016. « Toutes les banques sont détenues par les Juifs » ou encore « Le Juif doit dominer les autres peuples, les écraser et les voler ». Fin de citation. Ces propos, Antione Rouget, co-auteur de l'enquête à Mediapart, les a trouvés dans des mails et messages personnels de l'actuel président du RN.
10: L'enquête, elle repose sur trois niveaux, donc des documents de mails, des messages de conversation privées et des témoignages. Et évidemment, s'agissant du matériau, c'est-à-dire des documents, nous les avons authentifiés de manière indépendante.
9: L'enquête qui révèle aussi la fascination du jeune Jordan Bardella pour des figures d'extrême droite ouvertement antisémites comme Alain Soral.
10: On découvre la réalité de l'identité politique de Jordan Bardella quand il a commencé à rejoindre le Front National. Parti qu'il a rejoint d'ailleurs, explique-t-il toujours dans ses documents, en raison de cette filiation et des racines antisémites de ce parti.
9: Jordan Bardella conteste en bloc ces accusations et a immédiatement déposé une plainte pour diffamation. Devant la presse, Marine Le Pen dénonce une barbouzerie de la part de Mediapart.
11: Je n'ai aucune confiance dans Mediapart. Ce que vous me dites, je n'y crois pas. Voilà, je n'y crois pas du tout. Je ne peux pas être plus clair que ça.
9: Sans aucun doute sur la véracité de leurs informations, les co-auteurs de l'enquête se disent prêts à défendre leurs révélations en justice.
5: Le chef du gouvernement espagnol doit présenter aujourd'hui de nouvelles mesures pour protéger les locataires et freiner l'augmentation des prix de l'immobilier. Une crise du logement qui a pris le visage de Maria Carmen Abascal, retraitée de 87 ans, dont l'expulsion à Madrid la semaine dernière a provoqué des manifestations dans toute l'Espagne. Pour elle, en tout cas, ça s'arrange. Un accord a été trouvé avec les nouveaux propriétaires de son appartement madrilène qu'elle va pouvoir réintégrer. Enfin, l'agence Reuters a pu consulter le prospectus qui accompagne la prochaine introduction en bourse d'Anthropic. Dans le chapitre consacré aux facteurs de risque de l'intelligence artificielle, on lit que les risques pourraient être catastrophiques ou existentiels pour l'humanité. L'IA pourrait, selon Anthropic, adopter des comportements d'autoprotection comme résister à une mise hors service, dissimuler ou manipuler des informations ou encore avoir des comportements s'apparentant au chantage. Un chercheur en sécurité de la société évalue à plus de 10% la probabilité que l'IA puisse tuer des êtres humains au cours de la prochaine décennie. De son côté, OpenAI a renoncé au lancement d'un nouveau modèle de pointe parce que cette IA sortait trop souvent de son cadre et cherchait à tromper ses évaluateurs. Merci de nous suivre. Très belle journée à toutes et tous.
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1: Merci et côté musique, on retrouve Oasis.

0: sur l'album Definitely Maybe en 94, Oasis avec Whatever.
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0: À 6h14, nous sommes mardi matin, le 29 septembre, et on est ravis de vous retrouver pour démarrer cette matinée ensemble. Kylian, bonjour.
2: Bonjour Raphaël, bonjour
0: Kylian,
2: tout le monde.
0: Qui n'était pas face au micro, je l'ai piégé.
2: Voilà.
0: C'était involontaire parce que je ne vous regardais pas malheureusement.
2: Oui, voilà.
0: Mais je vous salue sans vous regarder, c'est pas poli en plus, dommage, dommage.
2: Voilà. Et vous savez que je suis toujours là.
0: Mais oui, c'est vrai, on n'est pas très loin en plus.
2: Non.
0: À 60 cm entre nous, je pense, c'est pas comme si on était à l'autre bout du monde.
2: Non.
0: Par contre, elle n'est pas à côté de nous.
2: Non.
0: Elle est et un
2: non.
0: peu à l'autre bout du monde, elle est à Dossou, au centre Perex. Olivia, bonjour.
3: Bonjour tout le monde, bonjour Raphaël.
0: Vous allez bien, vous en êtes à votre quantième café ce matin, Olivia?
3: Deuxième.
0: Très bien, très bien.
3: Ça reste correct, non?
0: Oui, ça reste correct, mais il faudra tenir le coup aujourd'hui parce que c'est déjà pas mal chargé hein, sur les routes avec trois accidents, c'est ça?
3: Oui, exactement, tout à fait.
0: Ouais, c'est quand même, avant de parler des accidents, la petite info insolite du jour, ça s'est passé.
2: Mais avant,
0: dites-moi.
2: Vous entendez pas un truc bizarre?
0: Avant,
2: oui.
0: Qu'est-ce que j'entends? J'entends rien du tout, moi.
2: Non.
3: Mais Raphaël, bon anniversaire.
0: Oui. Merci.
2: Bon anniversaire.
0: Merci. Merci, merci, merci. Merci de me rappeler que je vieillis
2: mais
0: aujourd'hui.
2: Oui, c'est la vie.
0: Oui, je sais. Je commence à entrer dans la catégorie des gens pour qui les bougies coûtent plus cher que le gâteau. 52 balais.
2: Eh oui.
0: Mais oui, qu'est-ce que vous voulez?
2: Le temps passe.
0: Merci,
2: Guillaume. Mais vous avez toujours l'air aussi.
0: Le petit clin d'œil. Mais ça, c'est parce que je m'habille comme un ado. C'est pour ça, ça aide. Merci, Kylian.
3: Je vous souhaite tout le meilleur pour cette nouvelle année.
0: Bon, bah, écoutez, merci. C'est très gentil. C'est vrai que c'est un peu la nouvelle année pour, quand
2: ben
0: on
2: oui,
0: démarre
2: pour
0: son
2: année. C'est votre nouvelle année.
0: Année pour moi. On va fêter ça ce soir, en tout cas. Merci, les amis. L'info insolite du jour nous ramène au 27, c'était dimanche, 27 septembre, donc c'était il y a deux jours, ça s'est passé lors du marathon de Berlin. Il y a un russe dénommé Iskander, Yadgarov, j'espère que je n'écorche pas trop le nom de ce monsieur, il a battu un record pendant le marathon de Berlin, mais quel record a-t-il battu?
2: Ça a rapport avec la course.
0: Oui,
3: moi,
0: ça
3: a
0: rapport
3: dire
0: avec
3: course,
0: la course.
3: Mais...
0: Oui, oui, non.
2: Non.
0: Ouais. Mais il n'a pas gagné. Je peux déjà vous dire qu'il n'a pas gagné. Il a terminé 305e sur un peu plus de 60 000 participants. Donc, c'est pas gagné.
2: C'est pas gagné, non.
0: C'est pas dans sa catégorie d'âge non plus. Alors, à votre avis, qu'est-ce que...
2: C'est pas en termes de temps non plus.
0: C'est un temps, mais par rapport à quelque chose. C'est... Donc, voilà, c'est le temps qu'il a mis, mais par rapport à une spécificité.
2: C'est pas quelque chose de très en sa faveur.
0: C'est pas physique, non, ça n'a rien à voir.
3: Il portait pas quelque chose de particulier.
0: Il portait quelque chose de particulier.
3: Ah.
2: Costume de dinosaure.
0: C'est pas un costume. C'est pas un costume.
3: Un objet.
0: Oui, il ne transportait pas quelque chose, on va dire.
3: Okay.
0: C'est compliqué, dit comme
2: oui,
0: ça.
2: Oui, voilà, oui.
0: Quand on a la réponse, on dit c'est évident, mais...
2: Une prothèse.
0: C'était pas une prothèse, non.
2: Non, je ne sais pas.
0: Non, non, il n'était pas dans la catégorie PMR non plus.
3: Des poids.
0: C'était pas des poids. En fait, il a couru le marathon de les 42 et des avec des crocs. Vous savez, les chaussures
3: oui,
0: en
3: oui,
0: plastique
3: oui.
0: Au pied.
3: Oh, oui, ça doit être...
0: Il a couru un marathon avec des crocs au pied en 2h30 minutes et 3 secondes.
2: Ben, c'est pas mal quand même.
0: Déjà courir un marathon en 2h30, c'est pas mal, mais avec des crocs au pied. Il a 35 ans, il a couru à une moyenne de 16,87 km/h, les 42,195 km du
2: quand
0: marathon
2: même,
0: de
2: mal.
0: Berlin. 305e sur 60 000 participants
2: ouais.
0: avec des crocs. Pour ceux qui ne voient pas, c'est des espèces de sabots en plastique avec des trous.
2: Ouais,
0: il avait des chaussettes quand même.
2: Des trucs de mauvais goût là.
0: C'est horrible, mais c'est confortable pour
3: on
0: ceux qui
3: juge
0: en ont.
3: Pas,
0: mais...
3: Kylian.
0: Vous en avez, ça veut dire que vous en avez, Olivia.
3: Non, je crois que j'en ai pas. Mais ma maman en a.
0: Ah ben écoutez, ouais, c'est vrai que les infirmières en mettent au pied parce
2: oui,
0: que visiblement c'est confortable. Il avait déjà couru un semi-marathon avec ça et il avait mis, attendez, j'étais tombé 1h09 pour courir 21 km.
2: Ah ouais.
0: Donc ici, il a mis 2h30 et donc c'est l'homme le plus rapide au monde à courir avec des crocs. Faire un marathon en 2h30, il voulait battre son record. Donc voilà, il a réussi son record. Il est content, le Iskander Yadgarov. Hein.
2: Ah oui,
0: ouais,
2: oui.
0: Bref, voilà, des crocs. Jaune en plus, jaune fluo.
2: En plus.
0: Il avait des chaussettes, mais voilà, c'est assez rigolo. Aller voir les images, c'est super impressionnant parce qu'il a l'air de... Ça court et ça tient à son pied. Moi, c'est ça que je ne comprends pas, comment... Il y a une petite languette derrière, mais... c'est assez particulier. Mais bon, chapeau à lui, parce que 2h30 au marathon avec ça au pied, pas mal. Olivia, on rappelle les trois accidents déjà en cours, malheureusement.
3: Exactement, avec même un quatrième qui vient s'ajouter. Alors, le premier accident, si, tout à fait. Alors, le premier, dans l'échangeur de Chorat, la chaussée est fermée en direction d'Aix-la-Chapelle. Donc, c'est dans la bretelle qui relie le 25. Quand vous venez de Maastricht en direction d'Aix-la-Chapelle sur le 40. Troisième accident qui implique plusieurs véhicules sur la Nationale 6, Mons vers Bruxelles, à hauteur de Mézières. Là aussi, la chaussée est fermée en direction de la capitale. Une déviation locale a été mise en place. On a un accident qui est survenu hier soir, mais la chaussée reste fermée dans les deux sens. C'est sur la Nationale 40, à hauteur de Beaumont. Donc, aussi bien direction que Beaumont que Mons, la chaussée est fermée. Et ce troisième accident, arrivé à l'instant, donc c'est sur le ring de Bruxelles, à hauteur de Zaventem. C'est en direction de Grand Bigard. Et là, pour le moment, les fils commencent peu à peu à se former. Donc voilà, soyez très prudents ce mardi matin. On termine avec une information qui concerne le rail. Moins de trains actuellement entre Tournai et Lille-Flandre.
0: Bah merci, on refait le point tout à l'heure. Ce sera 6h30, Olivia.
3: À tout à l'heure.
0: Et on a une belle transition avec les Talking Heads qui arrivent. The Road to Nowhere. Voilà, la route qui amène vers nulle part. C'est tout de suite.

La musique au cœur des années 80 en 1985 sur l'album Little Creatures, c'était des Talking Heads avec Road to Nowhere. Il est 6h24, bonne matinée, bon réveil. Nous sommes mardi matin le 29 septembre et on poursuit avec Muse et Resistance ce matin.

0: Resistance, c'était Muse sur Classique 21. Il est 6h28 côté météo. Il va faire chaud hein, cet après-midi. On attend jusqu'à 29 degrés.
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4: Olivia, 6h31, plusieurs accidents sur le réseau routier. On commence avec un accident à Bruxelles.
5: Exactement, sur le ring de Bruxelles, à hauteur de Diguem en direction de Grand-Bigard. Donc en circulation extérieure, pour passer cet accident actuellement, ajouter 5 minutes supplémentaires. Dans l'autre sens, Grand-Bigard-Zaventem, quelques ralentissements habituels à cette heure-ci, ajouter 5 minutes. On poursuit avec les autres accidents. Dans l'échangeur de Cherat, un accident. La chaussée est fermée dans la bretelle qui relie le 25. Quand vous venez de Maastricht à l'E40 en direction d'Aix-la-Chapelle. Donc je le rappelle, chaussée fermée vers Aix-la-Chapelle. Un autre accident qui implique plusieurs véhicules sur la Nationale 6, Mons vers Bruxelles à hauteur de Mézières. Là aussi, la chaussée est fermée en direction de la capitale. Une déviation locale a été mise en place. Et enfin, cet accident qui est survenu hier soir, mais pour le moment, la chaussée reste fermée dans les deux sens. C'est à hauteur de Beaumont sur la Nationale 40. On termine avec cette information qui concerne le rail, il y a moins de trains et cela tout au long de la journée entre Tournai et Lille-Flandre.
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4: Dans l'actualité, les Diables Rouges se sont inclinés de justesse face à la France en Ligue des Nations. Il s'agit de football. Défaite 0-1, les Belges ont encaissé en toute fin de match à la 88e minute. Un homme de 25 ans a été arrêté à Charleroi il y a une dizaine de jours. Il est suspecté d'avoir vendu de la drogue à Brian Brigou peu de temps avant sa disparition, ce qui signifierait que le père du petit Timéo aurait succombé à une overdose. L'enquête se poursuit. Pour rappel, le corps de Brian Brigou et de son fils de 5 ans Timéo ont été retrouvés à la fin du mois d'août à On est. En France, Jordan Bardella porte plainte pour diffamation. Le président du Rassemblement National attaque Mediapart en justice. Le journal d'investigation lui attribue plusieurs messages antisémites et antisémites rédigés dans des conversations privées il y a 13 ans. Mediapart assure que ces messages sont identifiés. Et puis le chef du gouvernement espagnol doit présenter aujourd'hui de nouvelles mesures pour protéger les locataires et freiner l'augmentation des prix de l'immobilier en Espagne.
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0: En 1994, Green Day sur Classic 21, Basket Case, et on prendra le petit déjeuner aux États-Unis. Breakfast in America, ce sera Super Trump juste après ceci.
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0: Breakfast in America, c'était Supertramp sur Classic 21, chanson que Roger Hodgson lui-même disait dans une interview qu'il avait composée aux alentours de 19 ans. Il devait avoir 18 ou 19 ans, il était en Angleterre et il était en train de rêver de l'histoire d'un adolescent qui rêvait, c'est un petit peu lui finalement dans ce rêve, un adolescent donc qui rêvait de partir aux États-Unis pour vivre la vie de rockstar et devenir célèbre, ce qui arrivera à Supertramp finalement un petit peu plus tard. Et il racontait aussi dans cette même interview qu'en fait Rick Davies, qui était son comparse dans Supertramp, n'aimait pas du tout la chanson et qu'il avait dû attendre 8 ans avant de pouvoir le convaincre d'enregistrer ce titre, donc Breakfast in America. Tout à l'heure à 11h11, vous aurez rendez-vous avec, vous avez plutôt rendez-vous avec Jean-Louis Lahaye et son moment M, Jean-Louis, qui abordera ce thème aujourd'hui.
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0: Et tout de suite, en version podcast, pour prendre de l'avance, en séance de rattrapage aussi, puisque vous le savez, les podcasts sont disponibles pendant longtemps et vous pouvez retrouver des séries, des docus, un petit peu de tout, en allant sur RTBF. Ovio, tout de suite, voici Matmata qui arrive avec Marée Haute. 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

0: Marée haute, c'était Matmatas sur Classique 21. 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Dans quelques instants, c'est Duran Duran que l'on retrouvera.
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Duran sur Classique 21 avec Ordinary World. Il est 6h53, bonne matinée, bon réveil, bienvenue. Si vous venez d'ailleurs d'allumer la radio en vous levant, nous sommes mardi matin le 29 septembre et on retrouve Deus pour la musique.

0: Mélanie, on aura une chaleur remarquable ce mardi.
1: Oui, tout à fait Raphaël. Côté maxima, on attend de 23 à 29 degrés. Ceci grâce au flux de secteur sud-est et puis à l'ensoleillement aussi qui sera généreux ce mardi. Justement, côté ciel, c'est un ciel voilé qui nous attend en matinée. Localement, une ambiance peut-être un peu brumeuse dans l'est. En seconde partie de matinée, même programme avec tout de même des nuages un peu plus consistants sur les Fagnes. Ça va vite grimper côté température. D'ici 11h, on attend de 18 à 22 degrés. Et puis l'après-midi, le voile de cirrus de plus en plus fin. Le soleil qui s'imposera généreusement avec quelques cumulus un peu plus joufflus sur l'est.
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0: Bon mardi matin, nous sommes le 29 septembre et il est 7h. Olivia, toujours pas mal d'accidents et on démarre par Bruxelles.
4: Exactement, avec cet accident à hauteur de Diguem en direction de Grand Bigard. Pour passer cette perturbation, vous devez ajouter de 15 à 20 minutes. Dans l'autre sens, les ralentissements habituels entre Expo et Macquelon vers Zaventem. Ajoutez une dizaine de minutes. Les axes qui mènent à la capitale, ça commence peu à peu à ralentir, notamment si vous arrivez depuis Tournai ou depuis Liège. Ajoutez une dizaine de minutes. On quitte la capitale avec cet accident à hauteur de Cherat dans les champs. Genre de Cherat, plus exactement, la chaussée est fermée. C'est vraiment dans la bretelle qui relie le 25 quand vous venez de Maastricht à le 40 en direction d'Aix-la-Chapelle. On a aussi plusieurs véhicules dans un accident sur la Nationale 6, Mons vers Bruxelles, à hauteur de Mézières. La chaussée est fermée toujours actuellement avec une déviation locale qui a été mise en place. Je le rappelle, direction Bruxelles. On nous signale également un véhicule en panne sur la 602 chaînée vers Loncin à hauteur de Angleur. C'est la voie de droite qui est neutralisée. Vous perdez 5 minutes.
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0: Allez, c'est Aline Gonsalves qui nous informe. Bonjour.
6: Au Parlement bruxellois, on joue à qui est-ce depuis 24 heures. Les députés sont en émoi après les révélations du procureur du roi. Un député lui aurait demandé de faire sortir un de ses proches de prison. Jordan Bardella aurait tenu des propos antisémites et complotistes quand il était plus jeune. Le président du RN est visé par des révélations du site Mediapart alors que son parti n'a jamais été aussi proche du pouvoir en France. Ça fait tâche. Ce n'était toujours pas la bonne. La Belgique a perdu hier contre la France en Ligue des Nations. C'est la 6e défaite d'affilée face aux Bleus. Une grosse déception pour les Diables Rouges. Bonjour à toutes et tous. Une anecdote lâchée lors d'une conférence qui retourne le Parlement bruxellois depuis 24 heures. Le parquet a précisé hier soir qu'aucune infraction pénale n'avait été commise par le député mystère ciblé par le procureur du roi, Julien Moinil. Pas d'infraction pénale, mais toujours un certain malaise. Katharina Le Thor, la semaine dernière, le procureur du roi a en fait accusé un parlementaire de lui avoir demandé de faire libérer un détenu.
7: Un parlementaire dont Julien Moinil continue de taire le nom. Résultat, tout le monde se questionne, partout. Toutes les formations politiques se demandent si c'est au sein de leur parti qu'une faute a été commise. Alain Deneff, député bruxellois Les Engagés.
8: Il y a une suspicion potentielle que ce soit n'importe qui dans le Parlement bruxellois. Et je pense que ce discrédit, le Parlement bruxellois n'en a vraiment pas besoin.
7: Depuis cette interview donnée par le procureur du roi au journal Le Soir à l'occasion d'une conférence, plusieurs représentants politiques réclament des clarifications. Car cette accusation jette le soupçon sur l'ensemble des députés, le président et maire du Parlement bruxellois, Bertin Mampaka.
9: J'espère que d'abord il va aller voir son chef de groupe, n'est-ce pas, pour expliquer les circonstances. Une faute avouée, je ne dis pas l'état moitié pardonné, mais enfin quand même, ça pourrait enlever les discrédits sur les 89 députés qui sont pour la plupart des gens brillants.
7: Et vu les réactions en chaîne, le parquet s'est fendu d'une communication. Non, les faits évoqués ne constituent pas une infraction pénale en soi, parce que la demande n'est assortie d'aucune promesse, offre ou avantage. Mais il n'empêche, en matière de séparation des pouvoirs, la démarche pose question. Le procureur a fait remonter l'incident jusqu'à la commission de déontologie du Parlement, dont il est le président.
6: Merci Katharina pour les explications. Et donc le mystère reste entier. Les chefs de groupe sont attendus au Parlement ce matin. Marathon budgétaire chaotique en Flandre. Après un week-end de discussion, le ministre-président flamand Matthias Diependal espérait présenter un accord sur le budget au Parlement flamand hier. Environ 2 milliards d'économies à réaliser pour 2027 en Flandre. Mais les discussions ont été mises sur pause hier après deux malaises. Celui de la ministre CD&V Hilde Krevits et puis celui du chef de cabinet des socialistes flamands de Voreuth. Les négociations devraient reprendre aujourd'hui. Selon Matthias Diependal, les différents partis étaient très proches de trouver un accord. Le ministre-président flamand a reporté sa déclaration de septembre à demain, normalement. Mangez-vous du cheval sans le savoir? Selon l'association de protection des animaux Gaïa, certaines friteries serviraient de la viande de cheval à leurs clients. Parmi les 25 établissements testés par l'association, les trois quarts proposaient des fricadelles, boulettes et autres hamburgers qui contenaient de la viande de cheval. Les consommateurs l'ignorent souvent. Mais est-ce que cela vous pose réellement problème? C'est plutôt ça la question, Sylvia Facinelli.
10: Oui, car en soi, il n'y a rien d'illégal à proposer du cheval à la consommation. Il existe d'ailleurs encore des boucheries chevalines en Belgique. Mais cette consommation choisie est marginale. Ici, l'association Gaïa veut montrer au grand public qu'il mange peut-être du cheval sans en avoir vraiment conscience, avec l'idée de soulever un débat sur cette consommation elle-même. Faut-il encore manger du cheval? Écoutez Sébastien De Jong de Gaïa.
11: La demande de Gaïa, elle porte essentiellement sur une interdiction d'abattage et de commercialisation de viande de cheval, comme c'est le cas notamment en Grèce, par exemple. Et donc, c'est vraiment que le politique légifère pour qu'on ne retrouve plus de cheval dans nos assiettes. Il faut que le cheval, qui est un animal de compagnie, reste un animal de compagnie.
10: Autre avis du côté de la Fédération belge de la viande, qui ne voit pas pourquoi on ferait une différence entre le cheval et la vache, par exemple, vu que ce sont tous deux des animaux dotés de sensibilité. Ne pas consommer nos chevaux ne serait-ce pas une forme de gaspillage, finalement, interroge Cédric Charon pour la Fédération.
12: Je pense qu'il faut savoir que chaque année, il y a environ 3000 tonnes de viande chevaline qui est détruite. C'est énorme, surtout pour une source de viande qui est aussi bonne au niveau nutritif et puis aussi moins chère.
10: En tonnes, chez nous, les chevaux représentent 0,03% du total des abattages d'animaux pour la consommation.
6: Et donc en Belgique, les chevaux ne sont pas élevés spécifiquement pour la consommation, mais l'année dernière, 1662 équidés ont été abattus en Belgique pour finir dans nos assiettes. La même année, on a abattu 750 000 bovins et 9,5 millions de porcs, une petite proportion donc pour un vaste débat. Des propos antisémites et complotistes attribués à Jordan Bardella par le site d'investigation Mediapart. Le président du Rassemblement National dénonce des faux grossiers. Le site d'information en ligne publie en fait des propos tirés de correspondances privées qu'aurait tenu Jordan Bardella durant l'été 2013. Il n'avait alors que 18 ans et venait d'adhérer au Front National à l'époque. Jordan Bardella a réagi. Le président du parti d'extrême droite conteste ces accusations. Il parle de propos délirants et antisémites qu'il aurait prétendument tenus alors qu'il était mineur. Le responsable du pôle enquête de Mediapart, Fabrice Arfi, l'assure, l'enquête est très sérieuse.
13: Bien entendu que nous avons de quoi démontrer à la fois la qualité de l'enquête, l'authentification des propos écrits que nous attribuons à Jordan Bardella, la manière dont nous avons pu vérifier à la fois d'un point de vue technique et de contenu. Et donc on peut se poser la question de savoir si c'est une erreur de jeunesse, qui serait une question légitime évidemment, mais on peut voir que au regard de la déclaration de l'an dernier, donc c'est très récent, de Monsieur Bardella qui considérait que Jean-Marie Le Pen n'était pas antisémite prend tout son sens aujourd'hui. Je suis vraiment convaincu que l'enquête d'Antoine Rouget et d'Alexandre Berthaud est de nature à remplacer le mot dédiabolisation par un mot qui me paraît plus juste, qui est celui de la dissimulation. On savait qu'il y avait des brebis galeuses au sein du RN. Il semblerait que Mediapart ait découvert le berger.
6: Et Marine Le Pen, la candidate du parti à la présidentielle, elle domine actuellement les sondages. Elle présente Jordan Bardella comme son futur Premier ministre en cas de victoire. Jordan Bardella a annoncé hier porter plainte en diffamation contre Mediapart. Fin heureuse pour Marie-Carmen Abascal. Cette retraitée espagnole a pu réintégrer son appartement. La dame de 87 ans avait été expulsée de son logement à Madrid où elle vivait depuis 70 ans car la société immobilière propriétaire du bien voulait quasiment tripler son loyer pour atteindre 2 650 € par mois. Des manifestations avaient alors éclaté dans tout le pays pour protester contre la crise du logement. Un accord a finalement été trouvé. Marie-Carmen peut retourner vivre chez elle et elle paiera le même loyer qu'auparavant. 2 mois après le méga-feu en Gironde, enfin déclaré comme éteint, les flammes ont ravagé 42 000 hectares cet été. Plus de 220 000 personnes avaient dû fuir leur logement. Cet incendie géant est le plus vaste depuis les années 50 en France. Et puis en football, la France reste la bête noire des Diables Rouges. La Belgique s'est à nouveau inclinée contre les Bleus hier soir pour leur deuxième match en Ligue des Nations. 0-1 avec un but signé Michael Olise dans les dernières minutes de la rencontre. C'est la 6e défaite d'affilée des Diables contre la France. Et pourtant, la Belgique a eu plusieurs occasions de marquer. La déception est donc grande pour les joueurs de Marc Van Bommel, le capitaine Yuri Tielemans.
14: Oh, aujourd'hui, la différence, on n'arrive pas à marquer. Je pense on fait une entame de match très positive. On va de l'avant, on se crée des occasions. Et malheureusement, on n'arrive pas à avoir ce brin de chance pour marquer le but et terminer une des occasions qu'on a. Après, voilà, c'est une équipe, ils ont beaucoup de qualité aussi. Mais on sentait qu'il y avait quand même des espaces qu'on pouvait les déjouer par moment. Donc voilà, on est déçus pour ça.
6: Allez, séance de rattrapage lundi pour le prochain France-Belgique, toujours en Ligue des Nations. Avant ça, les Diables affrontent la Turquie vendredi à Sclessin. Voilà pour les infos et belle journée.
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0: Merci Aline et on repart en musique avec Fleetwood Mac.
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0: Fleetwood Mac en 1987 sur l'album Tango in the Night. C'était Everywhere sur Classique 21. 7h13, bon réveil tout le monde, j'espère que vous allez bien. Nous sommes mardi matin le 29 septembre et je ne sais pas si vous la sentez, cette bonne odeur de café qui est là en train d'embaumer le studio. Merci à Kylian d'ailleurs qui m'a amené un joli mug de nos collègues de France 3. Voilà, je ne sais pas où il est allé trouver ce mug, mais écoutez, voilà, ça fait du bien de partager les mugs entre collègues. Attendez, je vais prendre une gorgée de café, comme ça on le boit en direct ensemble. Hein. C'est vrai qu'on se réveille ensemble, hein. On passe la matinée... ensemble, voilà, comme ça on prend le café, on petit déjeune à la radio, on fait partie de la famille, finalement c'est la même famille, c'est celle de Classique 21 avec la musique que vous aimez, celle de Springsteen qui arrivera dans quelques instants, avec le Journal du Rock aussi, elle fait partie de la famille depuis de très nombreuses années, Delphine sera aux commandes du Journal du Rock aujourd'hui, et puis vous peut-être tout à l'heure, boire du café et parler en même temps c'est pas évident, et puis vous peut-être dans une heure, tout à l'heure à 8h15 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de passer le premier cap et de mettre le pied à l'étrier de ce quiz. 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Et généralement dans la file, dans la foulée, on rappelle la personne qui est sélectionnée pour lui annoncer la bonne nouvelle, à savoir qu'elle va jouer avec nous et qu'on va jouer tous ensemble aussi à 8h15, parce que vous êtes très nombreux aussi à jouer dans la voiture, en famille ou entre amis. Dans quelques instants, on va retrouver Snow Patrol.
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0: C'est même pas dans quelques instants, c'est tout de suite avec Spitting Games sur Classique 21.

0: Spitting Games, c'était Snow Patrol sur Classique 21. Tout à l'heure, au menu du Journal du Rock, on vous parlera d'une distinction plus importante que les MTV Video Music Awards. Distinction reçue par Nirvana. On vous en dira plus et on détaillera cela tout à l'heure à 7h30. On vous parlera d'une prestation inédite partagée par le groupe Soundgarden. Et puis enfin, Ritchie Blackmore reviendra sur ses retrouvailles surprises avec Deep Purple. C'était en août dernier.
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Bruce Springsteen, I'm on fire en 1984 sur l'album Born in the USA. Allez, place au live de ce matin, live qui nous ramène il y a 26 ans en arrière, live enregistré en 2000, c'était à l'Olympia. J'ai pas retrouvé la date exacte, mais bon, la petite anecdote par contre que j'ai retrouvée sur ce live, c'est qu'il a été enregistré à Paris à l'Olympia et qu'il a été mixé Cocorico en Belgique, à Bruxelles au studio ICP, studio qui est cher quand même à Bernard Lavilliers, puisque c'est lui qu'on va retrouver en live ce matin. Et c'est vrai qu'il y a beaucoup d'artistes, que ce soit français ou internationaux, qui viennent même de très loin des États-Unis parfois pour enregistrer ici, avec la qualité de nos ingénieurs du son et du matériel qu'on peut trouver aussi à Bruxelles, parce qu'il y a énormément de tubes, même anglo-saxons, qui ont été enregistrés chez nous et on ne le sait pas toujours. Donc parfois c'est ça que c'est bien intéressant d'aller lire un petit peu ce qui est mis à l'arrière des disques, en tout cas si vous achetez encore des disques, puisque c'est vrai qu'on stream beaucoup maintenant. Mais bon, allez, de temps en temps, intéressez-vous un petit peu au studio d'enregistrement et vous allez voir, parfois on est assez étonné, que ce soit l'enregistrement ou le mixage, il y a quand même pas mal de trucs qui sont faits en Belgique, et c'est tant mieux. Ça prouve qu'on a quand même un certain savoir-faire en la matière. Donc Bernard Lavilliers en live ce matin avec Mélodie, Tempo, Harmonie, enregistré à l'Olympia en 2000.

0: Bernard Lavillier enregistré en live à l'Olympia avec... Salut Bernard. Mélodie Tempo Harmonie. Dans quelques instants, l'essentiel de l'actu, le journal du rock avec Delphine. Et puis le point route, surtout pas mal d'accidents hein, déjà depuis tôt ce matin. Sinon, côté météo, il va faire chaud aujourd'hui. Préparez-vous jusqu'à 29 degrés attendus cet après-midi sous le soleil.
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0: À 7h30, Olivia, alors je ne sais pas ce qui se passe ce matin, mais visiblement on a encore un accident qui vient d'arriver du côté de Verlaine, c'est ça ?
11: Exactement, bien rythmé ce début de mardi
0: mais oui,
11: matin.
0: Qu'est-ce qui se passe ?
11: Oui, tout à fait. Alors sur le 42, Liège-Vermont, c'est à hauteur de Verlaine, hein, cet accident, c'est la voie de droite qui est neutralisée, c'est en direction de Mons. L'accident dans l'échangeur à hauteur de Cherat est toujours d'actualité. Je le rappelle, la chaussée est fermée dans la bretelle qui relie le 25 quand vous venez de Maastricht à l'E40 en direction de l'Allemagne, d'Aix-la-Chapelle. Ensuite, on a toujours cet accident aussi sur la Nationale 6, Mons, vers Bruxelles, à hauteur de Mézières. Là aussi, la chaussée est fermée en direction de la capitale. Une déviation locale a été mise en place. On a quelques ralentissements dans le chantier de Beaufailly sur le 25, ajouté une dizaine de minutes en direction de la Cité Ardente. On se rapproche de Bruxelles avec quelques ralentissements, surtout si vous arrivez depuis Liège, depuis le 40, ajoutez 25 à 30 minutes, une quinzaine de minutes supplémentaires si vous arrivez depuis Tournai ou encore depuis Namur, depuis le 411, arrivé sur le ring de Bruxelles, 20 minutes supplémentaires entre Expo et Maquelone en direction de Zaventem, quelques coups de frein entre Woluwe, Saint-Étienne et Diguem, plus 5 minutes en direction de Grand Bigard.
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0: Dans l'actualité, les Diables Rouges se sont inclinés de justesse face à l'équipe de France en Ligue des Nations. Défaite 0-1 hier soir. Les Belges ont encaissé à la toute fin de match à la 88e minute. Au Parlement bruxellois, depuis 24 heures, les députés sont en émoi après les révélations du procureur du roi. Un député, lui, aurait demandé de faire sortir l'un de ses proches de prison. Le parquet a précisé hier soir qu'aucune infraction pénale n'avait été commise par le député mystère ciblé par le procureur du roi, Julien Moinil. Jordan Bardella porte plainte pour diffamation. Le président du Rassemblement National attaque Mediapart en justice. Le journal d'investigation lui attribue plusieurs messages antisémites. Des messages rédigés dans des conversations privées il y a 13 ans. Mediapart assure que ces messages sont identifiés. Et puis le chef du gouvernement espagnol doit présenter aujourd'hui de nouvelles mesures pour protéger les locataires et freiner l'augmentation des prix de l'immobilier.
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0: Elle est là, tôt avec nous en ce mardi matin, Delphine Isaïe, bonjour.
13: Yes, bonjour Raphaël, vous allez bien ?
0: Mais je vais fort bien, ravi de vous retrouver pour le journal du rock, avant de vous retrouver, vous, à midi pour lunch.
13: Avec grand plaisir.
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13: Nirvana a reçu l'une des distinctions les plus importantes des MTV Video Music Awards, la Video Vanguard Award, qui récompense l'impact de ses clips. Dave Grohl, Chris Novoselic et Pat Smear étaient réunis pour recevoir le prix, mais sans jouer. Novoselic a surtout tenu à replacer Kurt Cobain au centre de cet héritage, en rappelant que la vision derrière ces vidéos venait largement de lui. Soundgarden partage enfin une prestation que les téléspectateurs américains n'avaient pas pu voir. Le groupe avait joué à Seattle pendant la mi-temps d'un match de NFL avec Taylor Momsen de The Pretty Reckless au chant et Mike McCready de Pearl Jam à la guitare. NBC avait préféré poursuivre ses analyses sportives, mais Soundgarden vient maintenant de mettre en ligne la captation professionnelle à découvrir et voir sur notre site RTBF Actu. Et enfin, Richie Blackmore revient sur ses retrouvailles surprises avec Deep Purple. Le 12 août, le guitariste avait rejoint son ancien groupe sur scène dans l'État de New York pour jouer Smoke on the Water, sa première prestation avec Deep Purple depuis 1993. Blackmore raconte que l'idée est née presque spontanément. Deep Purple jouait près de chez lui et il avait simplement envie de les rejoindre pour un morceau. Il dit surtout avoir été étonné par l'ampleur de la réaction provoquée par ces quelques minutes et retient aussi le plaisir d'avoir eu l'impression de rejouer avec de vieux amis.
0: Et puis vous l'avez découvert hier soir sur Classique 21, en pleine tournée européenne, célébrant ses 30 ans de carrière, Placebo vient de dévoiler Helen Keller, un nouveau single, un nouveau titre rock inspiré par le piano. Ce single inédit que vous avez donc découvert hier sur Classique 21 accompagnera désormais le groupe sur scène lors de chacune de ses dates de la tournée anniversaire. Et on écoute.
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0: Ben Keller, c'est le nouveau titre de Placebo qu'on vous avait fait découvrir en exclusivité hier soir, c'est aux alentours de 19h plus ou moins par là, et donc voilà, on vous le refait écouter ce matin avec grand plaisir. Il est 7h39, dans quelques instants on reparle du concours consacré à Rubber Soul des Beatles.
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0: sur l'album Rubber Soul. C'était les Beatles avec No Woman.
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Bien, bien.

0: Tes yeux noirs, c'était Indochine sur Classique 21. Et puis on ira faire un petit tour dans le ciel et dans les étoiles, précisément in the stars avec les Rolling Stones.
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In the Stars, les Rolling Stones sur Classic 21. Il est 7h55 et on va faire plaisir à beaucoup de monde normalement. Ah oui. Quel morceau, quelle pièce d'anthologie. Killing Joke, Love Like Blood sur Classic 21.

0: Le programme météo du jour se résume en quelques mots, soleil et surtout chaleur.
1: Voilà, tout est dit Raphaël. En effet, soleil, chaleur. Pour la chaleur, on attend de 23 à 29 degrés pour les maxima, ceci grâce aux flux de secteur sud-est et puis à l'ensoleillement aussi. Côté ciel, un ciel voilé en matinée, en seconde partie de matinée, même programme avec tout de même des nuages peut-être un peu plus consistants sur les fagnes. D'ici 11h, ça va rapidement grimper, on attend de 18 à 22 degrés sur l'ensemble du pays. Cet après-midi, on l'a dit, de 23 à 29 degrés avec un voile de cirrus de plus en plus fin, soleil généreux donc, et quelques cumulus un peu plus joufflus sur l'est.
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0: Bon début de journée, nous sommes mardi matin le 29 septembre, il est 8h. Et Olivia, on a encore un accident qui vient de se produire. Ça n'arrête pas depuis 6h ce matin.
3: Effectivement, on prend la direction de l'E42, Prume, vers Bâtisse. Accident autour de Anzival. C'est la voie de gauche qui est neutralisée, je le rappelle, en direction de Bâtisse. Toujours sur l'E42, mais Mons vers Liège, on a cet accident à hauteur de Verlaine. C'est la voie de droite qui est neutralisée. Ajoutez 15 à 20 minutes pour passer cet accident. Accident à hauteur de Chorat dans l'échangeur. Il est aussi toujours d'actualité avec une chaussée fermée, donc c'est vraiment dans la bretelle qui relie le 25 quand vous venez de Maastricht à le 40 en direction d'Aix-la-Chapelle. Accident hauteur de Mézières, nous sommes sur la nationale 6, Mons vers Bruxelles. La chaussée là aussi est fermée en direction de la capitale. Une déviation locale a été mise en place. On a des ralentissements par des chantiers sur le 42, Namur-Mons entre Rhine et Spy. Vous ralentissez dans les deux directions, ajoutez une dizaine de minutes. Quelques ralentissements également dans le chantier hauteur de Boisdenne vers Namur, plus 10 minutes à Beaufailly sur le 25, là aussi ajoutez une dizaine de minutes en direction de la cité ardente. Et puis on termine rapidement tout de même avec Bruxelles, les axes qui mènent à la capitale, de 20 à 25 minutes supplémentaires, surtout si vous arrivez depuis Liège ou encore depuis Namur. Le tronçon le plus chargé bien entendu entre Expo et Mechelen vers Zaventem, plus 25 minutes.
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0: Et c'est Aline qui nous informe, bonjour.
5: Le mystère reste entier au Parlement bruxellois depuis que le procureur du roi a raconté dans une anecdote qu'un député lui avait demandé pour faire sortir un détenu de prison. La France, bête noire de la Belgique, les Diables Rouges ne sont pas parvenus à venir à bout des Bleus hier en Ligue des Nations. Bonjour à toutes et tous, mais qui est ce fameux député bruxellois qui a appelé le procureur du roi pour lui demander s'il ne pouvait pas faire libérer un détenu? Julien Moinil a donné ce coup de fil comme exemple pour mettre en cause l'intégrité des parlementaires bruxellois, mais il n'a pas donné de nom. Cela pourrait donc être n'importe qui, la suspicion plane sur tous les députés régionaux. Drôle d'ambiance donc au Parlement bruxellois où nous emmènent Marc Ochinski et Nicolas Denefeld.
6: Lundi, 14h, les membres de la commission parlementaire aménagement du territoire sont en pleine réunion. Mais on sent que les députés laissent plutôt leurs pensées vagabonder vers la question du moment. Qui est donc ce mystérieux collègue qui aurait appelé le procureur du roi pour demander la libération d'un de ses amis? Une question que se pose également Olivier Willox, MR.
7: C'est une question que tous les groupes parlementaires, probablement depuis ce week-end, se sont posés en disant « Est-ce que c'est quelqu'un d'entre nous? Est-ce que nous avions fait quelqu'un chez nous aurait fait une erreur, etc. » Et effectivement, ça jette un froid et je pense que c'est peut-être un froid légitime ou salvateur.
6: Dans ce cluedo parlementaire où tout le monde cherche le coupable, Fouad Haïdar du team Fouad Haïdar est formel. En tout cas, c'est pas lui.
8: Je n'ai pas le numéro de téléphone du procureur général pour lui dire « Allô, cher ami, tu libères un tel ».
6: Ce mardi matin, réunion des chefs de groupe. Ils et elles devront décider ou non de saisir la toute nouvelle commission de déontologie. Une commission présidée justement par Julien Moinil. Mais ses pouvoirs sont limités. Même si elle identifie le fautif, tout ce qu'elle pourrait faire, ce serait lui envoyer un avertissement. Un avertissement qui ne devrait pas être rendu public.
5: Un mystère encore entier donc. Une arrestation dans le dossier Brian Etime Obrigou, un homme de 25 ans, a été arrêté à Charleroi il y a une dizaine de jours. Il est suspecté d'avoir vendu de la drogue à Brian Brigou, le père, peu de temps avant sa disparition. Un mandat d'arrêt a été décerné à son encontre pour vente de stupéfiants avec la circonstance que l'infraction a provoqué la mort, ce qui signifierait que le père de Timéo, Brian, aurait succombé à une overdose. L'enquête se poursuit. Plusieurs pistes sont toujours explorées. Les corps de Brian Brigou et de son fils Timéo de 5 ans ont été retrouvés fin août à Onwe. Des propos antisémites et complotistes attribués à Jordan Bardella par le site d'investigation Mediapart. Le président du Rassemblement National dénonce des faux grossiers. Le site d'information en ligne publie des propos tirés de correspondances privées qu'aurait tenu Jordan Bardella durant l'été 2013. Il n'avait alors que 18 ans et venait d'adhérer au Front National à l'époque. François-Xavier Legrand revient pour nous sur l'enquête de Mediapart.
9: Jordan Bardella aurait, selon l'enquête de Mediapart, écrit ceci entre 2013 et 2016. « Toutes les banques sont détenues par les Juifs » ou encore « Le Juif doit dominer les autres peuples, les écraser et les voler ». Fin de citation. Ces propos, Antione Rouget, co-auteur de l'enquête à Mediapart, les a trouvés dans des mails et messages personnels de l'actuel président du RN.
10: L'enquête, elle repose sur trois niveaux, donc des documents de mails, des messages de conversation privée et des témoignages. Et évidemment, s'agissant du matériau, c'est-à-dire des documents, nous les avons authentifiés de manière indépendante.
9: L'enquête qui révèle aussi la fascination du jeune Jordan Bardella pour des figures d'extrême droite ouvertement antisémites comme Alain Soral.
10: On découvre la réalité de l'identité politique de Jordan Bardella quand il a commencé à rejoindre le Front National. Parti qu'il a rejoint d'ailleurs, explique-t-il toujours dans ses documents, en raison de cette filiation et des racines antisémites de ce parti.
9: Jordan Bardella conteste en bloc ces accusations et a immédiatement déposé une plainte pour diffamation. Devant la presse, Marine Le Pen dénonce une barbouzerie de la part de Mediapart.
11: Je n'ai aucune confiance dans Mediapart. Ce que vous me dites, je n'y crois pas. Voilà, je n'y crois pas. Du tout, je peux pas être plus clair que ça.
9: Sans aucun doute sur la véracité de leurs informations, les co-auteurs de l'enquête se disent prêts à défendre leurs révélations en justice.
5: Marine Le Pen, la candidate du parti à la présidentielle qui domine actuellement les sondages, elle présente Jordan Bardella comme son futur premier ministre en cas de victoire. Fin heureuse pour Marie-Carmen Abascal. Cette retraitée espagnole a pu réintégrer son appartement. La dame de 87 ans avait été expulsée de son logement à Madrid où elle vivait depuis 70 ans car la société immobilière propriétaire du bien voulait quasiment tripler le loyer pour atteindre 2 650 € par mois. Des manifestations avaient alors éclaté dans tout le pays pour protester contre la crise du logement. Un accord a finalement été trouvé. Marie-Carmen peut retourner vivre chez elle et elle payera le même loyer qu'auparavant. En football, ce n'était toujours pas pour cette fois. La Belgique a perdu hier contre les Bleus pour leur deuxième match de Ligue des Nations. 0-1 avec un but signé Michael Olise dans les dernières minutes de la rencontre. C'est la sixième défaite d'affilée des Diables contre la France. Et pourtant, la Belgique a eu plusieurs occasions de marquer. La déception est donc grande, comme l'a dit Nathan Ngoy, le défenseur des Diables Rouges.
12: Très déçu parce qu'il y avait beaucoup de place. Ce soir, on a eu des opportunités. Derrière, on n'a pas su empêcher ce but à la fin. Donc, ouais, très déçu.
13: Qu'est-ce qui a fait la différence selon vous?
12: Je pense qu'on doit être plus méchant à la fin du match. Je pense qu'on doit couper l'action. Mais je pense qu'on doit juste marquer. On a eu les opportunités pour. Ils en ont eu aussi. Il faut rester honnête. Mais je pense qu'il y avait la place aujourd'hui.
13: Deux matchs avec le nouveau coach. Est-ce que vous avez déjà l'impression qu'il peut poser sa griffe, qu'il a pu poser sa griffe sur l'équipe? Et si oui, dans quelle mesure?
12: Bien sûr, bien sûr. Tout est clair. Ce qu'il me demande, c'est clair. Et je pense que ça se voit sur le terrain. On joue en équipe. On suit le plan de jeu à la perfection. Donc ça nous facilite aussi sur le terrain.
5: Et le prochain France-Belgique, ce sera donc pour lundi, toujours en Ligue des Nations. Avant ça, les Diables affrontent la Turquie vendredi à Sclessin. Voilà pour les infos et belle journée.
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0: Et on redémarre tout de suite en musique avec No Doubt.

0: retour en 1996 avec No Dub de Sir Classic 21 et Don't Speak. Il est 8h12, excellente matinée tout le monde et bienvenue aussi à ceux qui viennent d'arriver. Installez-vous, détendez-vous, la journée démarre bien, on a de la bonne musique à vous proposer avec d'ici quelques instants Eurythmics et puis le concours aussi, le quiz arrivera dans quelques instants. On fera la connaissance de Nicolas qui habite du côté d'Assès en province de Namur et Nicolas va tenter de démarrer donc brillamment, on l'espère pour lui, son parcours dans le quiz, un parcours qu'on lui souhaite eh bien, le plus long possible. On rappelle quand même que le score à battre en termes de bons d'achat accumulés actuellement s'élève à 700 €, ce qui n'est pas rien. Donc le défi est de taille. Et qui sait, Nicolas est peut-être le nouveau challenger. En tout cas, on fait sa connaissance d'ici 3 minutes.
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0: Et puis on aura l'économie aussi, on retrouvera Jules pour la séquence humour, pour les accros du rock'n'roll. Ce sera tout à l'heure aux alentours de 8h45.

0: En plein cœur des années 80, 1985 pile poil, il y avait Eurythmics avec ce tube It's Alright.
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0: Et en plein cœur d'Assès, en province de Namur, il y a notre candidat Nicolas qui est avec nous ce matin. Nicolas, bonjour.
3: Oui, bonjour à tous, bonjour Raphaël.
0: Nicolas, très en forme, visiblement.
3: Oui, on est super heureux avec Rosie, et ça fait des mois qu'on essaye de passer, donc voilà.
0: Ben voilà, j'ai cru comprendre, hein, quand on vous a rappelé, vous étiez vraiment super content et enthousiaste. Qu'on vous appelle, ça fait combien de temps exactement que vous essayez de nous joindre pour jouer?
3: Oh, je sais pas, 6 mois peut-être.
0: Ah oui. Quand même.
3: Et uniquement les semaines où Rosie est avec moi, donc voilà, c'était...
0: Voilà, vous avez...
3: C'est le hasard, il fait bien les choses.
0: Rosie, c'est qui?
3: C'est notre dernière, c'est ma cadette.
0: D'accord, c'est vrai.
3: Fille, ouais.
0: Vous avez 3 enfants et 2 beaux-enfants,
3: ouais.
0: Donc vous êtes 5 au total.
3: Oui.
0: Donc avec madame, ça fait 7. Vous avez une bien grande voiture, à mon avis, pour partir en week-end ou en vacances.
3: Pas vraiment, mais voilà, c'est rien. L'organisation est là, il y a une solution pour tout.
0: D'accord, on se sert un petit peu et ça fait l'affaire. Parfait. Nicolas, vous êtes opticien, donc vous occupez des yeux des gens.
3: Oui, particulièrement de leurs lunettes. Hein,
0: d'accord, ouais. Oui. Enfin, bah, les lunettes, ça fait un petit peu partie de l'œil. Moi qui en ai, je sais que sans les lunettes, ça devient un vrai problème, surtout avec l'âge qui avance.
3: Et voilà.
0: En dehors de ça, vous aimez le jogging en pleine nature.
3: Oui, j'adore ça, le trail, oui.
0: Vous pratiquez ça souvent ou c'est vraiment occasionnel le week-end?
3: Idéalement une fois par semaine, oui, avec un ami, mais si ça peut se reproduire plus, c'est plus, oui.
0: D'accord, voilà. Parfait, monsieur aime la nature, c'est très bien, vous aimez la musique aussi. Et ce matin, on va tenter de démarrer plus que correctement le quiz, hein, puisque je vous rappelle, vous jouez pour le mug métallique émaillé Coffee on the Rocks Classic 21 et un premier bon d'achat d'une valeur de 20 euros, des bons d'achat que vous allez, si vous le désirez évidemment, je ne vais pas vous forcer la main, mais quand même, tenter de cumuler au maximum. Je vous rappelle que le score à battre, c'est 700, mais vous pouvez quand même arrêter à tout moment.
3: Oui,
0: hein, donc,
3: oui,
0: s'il ne
3: crottera pas.
0: Voilà. Pourquoi pas, on se prend au jeu.
3: Non.
0: Vous allez voir, à un moment, on se prend au jeu, Nicolas.
3: Ouais, allez,
0: bon, ben, vous me donnez le top départ et je vous pose la première question.
3: Top départ, go.
0: Allez, c'est parti. J'espère que vous avez écouté les derniers journaux du rock parce qu'on en a parlé il y a quelques temps. Écoutez bien, quel guitariste est associé à la légendaire Black Star, l'emblématique Fender Stratocaster, vendue aux enchères à New York pour le prix de 14,5 millions de dollars? J'ai 3 propositions. J'ai David Gilmour, Mark Knopfler ou Kirk Hammett.
3: Alors, j'ai rien suivi. Je vais dire Mark Knopfler.
0: C'était David Gilmour.
3: Ah ben voilà, bon. Allez, on continue.
0: Écoutez, on continue, c'est pas grave, rien n'est perdu. Pouvez-vous me citer sur le temps du chrono, c'est-à-dire sur 10 secondes, trois groupes de musique dont le nom contient un chiffre? Vous avez bien compris la question, Nicolas. Donc trois groupes de musique dont le nom contient un chiffre, c'est parti.
3: UB40, oui. U2,
0: Vite.
3: 3-2-4-2.
0: Oui, je valide. C'était dans la région. Oh la vache, dis, vous m'avez fait peur, effectivement. Bon, première bonne réponse pour vous. Et puis on y va pour la dernière question. Attention, tout se joue maintenant. Leur nom est un jeu de mots autour d'Andy Warhol et ils utilisent régulièrement la célèbre banane de l'artiste dans leur univers visuel. Quel est ce groupe américain formé à Portland en 1994?
3: Oh purée, c'est mes années, c'est pourtant...
0: Vite. Allez, ajoutez une lettre à Andy Warhol.
3: Je le sais avec purée.
0: Vous allez râler.
3: C'est Dandy Warhol, non? Ouais. Non, je sais plus.
0: Si, c'était de Dandy Warhol. Bon.
3: Mais non.
0: Écoutez, c'est votre toute première participation. Vous m'avez l'air fort sympathique, Nicolas. C'est venu, on a dépassé de 3 secondes la fin du chrono, mais comme c'est la première, allez, je vais quand même la valider. Je vais être vraiment, vraiment gentil parce que c'est mon anniversaire aujourd'hui. Voilà, c'est parce que c'est mon anniv, donc je vous fais le cadeau. Nicolas, merci beaucoup, chérie, c'est gentil. Nicolas, allez, c'est passé vraiment, on va dire, même un peu à côté du chat de l'aiguille, mais on va quand même faire rentrer le film dans le chat. Donc, écoutez, on va, je suppose, se retrouver demain ou bien on reste ici comme ça a été fort, fort chaud aujourd'hui.
3: On fait quoi, Rosie?
0: Qu'est-ce qu'elle dit, Rosie? Elle sait pas. Bon, mais c'est papa qui l'a tranché.
3: On va revenir. Le ridicule ne me dit pas. Donc tant pis si on se tue demain.
0: Écoutez, vous aurez au minimum le mug. Vous aurez au minimum le mug. Bon, Nicolas, c'était on fait comme ça. Allez, on se retrouve demain. Bonne journée, prudence sur la route.
3: Oui.
0: À demain. Ciao, ciao.
3: Super, merci.
0: De rien, ciao.
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0: Bon, oui, de temps en temps, voilà. On n'est pas là non plus pour garder les bons d'achat. Hein. C'était le début. Donc voilà, on se retrouvera demain avec Nicolas. C'était chaud, c'était fort chaud ce matin. Espérons que ça se passe un petit peu mieux demain. Kings of Leon tout de suite avec You Somebody sur Classique 21 ce mardi 29 septembre que je vous souhaite excellent, bien évidemment.

0: Kings of Leon sur Classic 21 avec Use Somebody. On aura Renaud dans quelques instants. Et puis dans la séquence Echo avec Hamid Faljaoui, on devra préparer notre calculette. C'est ce qu'il m'a dit juste avant.
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0: Miss Maggie, c'était Renaud sur Classique. 21 du soleil jusqu'à 29 degrés. C'est ce qu'on nous annonce pour la météo du jour.
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0: N'importe, à 8h33, Olivia, on refait le tour des accidents, parce qu'il y en a pas mal depuis 6h.
8: Tout à fait. Alors, la bonne nouvelle, c'est celui sur la N6 à hauteur de Mézières est terminé. La chaussée est rouverte. Alors, ceux qui sont toujours d'actualité, c'est sur le 42, Mons vers Liège, à hauteur de Verlaine, voie de droite neutralisée. Ajoutez une quinzaine de minutes. Toujours cet accident sur le 42, Prume vers Bâtisse, à hauteur de Anzival. C'est la voie de gauche qui est neutralisée. Là aussi, ajouté de 10 à 15 minutes. L'accident dans l'échangeur à hauteur de Cheratte, toujours d'actualité avec une chaussée fermée. Donc vraiment, c'est dans la bretelle qui relie le 25 quand vous venez de Maastricht à le 40 en direction d'Aix-la-Chapelle avec quelques ralentissements également. Dans les chantiers en cours, bien souvent ajouté une dizaine de minutes supplémentaires entre Rhine et Spy sur le 42 ou encore sur le 25 à hauteur de Beaufailly en direction de Liège. On se rapproche de Bruxelles. Les axes menant à la capitale, ajoutez une vingtaine de minutes que vous arrivez depuis Namur, depuis Liège, une quinzaine de minutes depuis Tournai. Arrivé sur le ring de Bruxelles, c'est bien chargé, surtout entre Expo et Macquelon vers Zaventem, plus 30 minutes, mais aussi entre Braine-l'Alleud et le carrefour Léonard en direction de Zaventem, plus 30 minutes. Et sur le rail, je le rappelle, moins de trains suite à une grève en France entre Tournai et Lille-Flandre.
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0: Dans l'actualité, les Diables Rouges se sont inclinés de justesse face à la France en Ligue des Nations hier soir. Défaite 0-1, les Belges ont encaissé en toute fin de match à la 88e minute. Au Parlement bruxellois, depuis 24 heures, les députés sont en émoi. Après les révélations du procureur du roi, un député lui aurait demandé de faire sortir l'un de ses proches de prison. Le parquet a précisé hier soir qu'aucune infraction pénale n'avait été commise par le député mystère ciblé par le procureur Julien Moinil. En France, Jordan Bardella la porte plainte pour diffamation. Le président du Rassemblement National attaque Mediapart en justice. Le journal d'investigation lui attribue plusieurs messages antisémites rédigés dans des conversations privées il y a 13 ans. Mediapart assure que ces messages sont identifiés. Et puis le chef du gouvernement espagnol doit présenter aujourd'hui de nouvelles mesures pour protéger les locataires et freiner l'augmentation des prix de l'immobilier.
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0: Alors, ce matin, préparez vos calculettes, puisque dans quelques instants, vous allez peut-être découvrir que vous êtes riche sans le savoir. La chronique assez étonnante ce matin d'Hamid Faljaoui.
9: Bonne nouvelle, vous êtes peut-être plus riche que vous ne le pensez, et je ne parle pas forcément de ce que vous avez sur votre compte en banque. Hier, toute la presse a donc relayé les nouveaux chiffres de la Banque Nationale sur le patrimoine des Belges. Et on y apprend quoi ? On y apprend que pour faire partie des 10% des ménages les plus riches du pays, il faut disposer d'un patrimoine net d'au moins 1,16 million d'euros. Et ces 10% détiennent à eux seuls un peu plus de la moitié de tout le patrimoine belge. Alors dit comme ça, on imagine évidemment quelqu'un de très aisé, avec une villa et beaucoup d'argent disponible. Et certains d'entre vous se diront sans doute qu'un million, c'est tout de même une somme considérable. C'est vrai, surtout quand on sait que la moitié des ménages belges possèdent moins de 287 000 euros, biens immobiliers compris. Mais ce chiffre, il recouvre une réalité plus ordinaire qu'on ne le croit. Alors, suivez mon raisonnement. Imaginons un couple bruxellois d'une soixantaine d'années qui a acheté sa maison il y a 30 ans. Bien, selon les notaires, une maison se vend aujourd'hui en moyenne un peu plus de 600 000 euros à Bruxelles. Leur crédit est remboursé, ils ont mis de côté une épargne pension pendant toute leur carrière, ils ont quelques placements et peut-être même un petit appartement hérité de leurs parents. Sans jamais avoir eu le sentiment de rouler sur l'or, ce couple se retrouve pourtant, sur le papier, dans le club des plus riches du pays. Et imaginons que leurs enfants, eux, ont peut-être aussi acheté une maison identique dans la même rue. Mais comment on soustrait les dettes dans ce calcul ? Avec près de 600 000 euros de crédit encore à rembourser, le patrimoine des enfants, le patrimoine net des enfants est presque nul. Pourtant, c'est la même maison, la même rue. Et pourtant, l'un des deux ménages figure parmi les plus riches du pays, tandis que l'autre ménage ne possède techniquement quasiment rien. C'est dire si ce chiffre des 10% les plus riches mesure aussi et peut-être surtout l'âge des ménages. Et cela aide aussi à comprendre pourquoi le débat sur les riches est souvent beaucoup plus compliqué qu'il n'y paraît. On mélange trop facilement ce que quelqu'un gagne et ce qu'il possède. Un cadre peut avoir un très bon salaire, mais un gros crédit et peu de patrimoine. Un retraité peut avoir une pension modeste, mais vivre dans une maison entièrement payée. Et ce retraité ne payera pas ses courses avec la valeur de sa maison, c'est une évidence. Alors, vous me direz, il faut quand même nuancer. Ce raisonnement immobilier vaut surtout pour Bruxelles et sa périphérie. Et c'est vrai qu'en province de Liège, par exemple, une maison se vend en moyenne autour de 260 000 euros, nettement moins donc qu'à Bruxelles. Et atteindre donc le million demande alors bien plus que d'avoir simplement remboursé son crédit. Tout cela est vrai. Mais voilà, ces chiffres tombent en plein conclave budgétaire. Le gouvernement doit boucler d'ici la mi-octobre un accord sur 10 milliards d'euros d'efforts supplémentaires à l'horizon 2029. Et la taxation du capital, elle revient sans cesse dans la discussion. Alors les uns diront que ces 10% peuvent contribuer davantage. Les autres répondront que derrière eux, il n'y a pas seulement des milliardaires, mais aussi beaucoup de retraités propriétaires de leur maison. Et voilà pourquoi le débat risque d'être vif, très vif. Et voilà pourquoi beaucoup de Belges vont sans doute sortir leur calculette pour vérifier s'ils ne font pas partie, sans le savoir, de ceux qu'on appelle les riches.
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0: Sam Fender, Little Bit Closer sur Classic 21.
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0: Dans quelques instants, comme chaque mardi, on va retrouver Jules Bernard Leblond. Bonjour.
2: Bonjour Raphaël Skeny.
0: Jules qui fait partie des leftos de la radio pour nous faire rire. Comme chaque mardi, on va parler de quoi aujourd'hui?
2: On va parler de la petite embrouille entre Steven Tyler et Joe Perry.
0: D'accord, il y a une collection d'embrouilles visiblement de semaine en semaine. Allez, on se retrouve dans quelques instants.
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1: Et donc, mon cher Jules, aujourd'hui, on va parler de la bisbrouille intestine entre Steven Tyler et Joe Perry.
2: Ouais, respectivement, lead vocal et lead guitare d'Aerosmith. Voilà, si je me trompe, n'hésitez pas à nous le dire. Les jumeaux toxiques, c'est la guerre entre eux, mais ils sont indissociables. Voilà, comme Under Pressure et Ice Ice Baby. Et vous, ils sont pareils, mais presque. Comme ça qu'on dit, il y a des petites différences. Ceci dit, sans Under Pressure, Ice Ice Baby n'existerait pas.
1: Ça, c'est vrai.
2: Alors que Joe Perry a existé sans Steven Tyler après, avec son projet musical, au nom d'ailleurs hyper original pour un projet de Joe Perry, puisque ça s'appelait le projet Joe Perry.
1: Voilà, écoutez, voilà, au
2: mais
1: moins
2: oui.
1: Ça c'est clair.
2: Et je me suis
1: au moins, il n'y a pas d'embrouille sur le truc.
2: Cette année-là, chez Columbia Records, c'était un stagiaire qui gérait la com. Apparemment, ils ont dit ouais, bon, on appelle ça comme ça, c'est bon. Alors revenons à nos Toxic Twins. À l'origine de la séparation, la drogue ? On va dire que non, même si, hein ?
1: Bon, ça n'aide pas.
2: Ah, je comprends qu'il y ait eu des frictions. Un gars qui prend son petit déjeuner par les narines, c'est comme un vendeur de voitures sur Facebook Market, quoi. Toi, tu peux pas vraiment lui faire confiance. Hein. Donc, la drogue, non. La musique, jamais. La musique, jamais. Ça, c'est pas ça qui va les mettre sur un terrain de bagarre. Non, non, non, non. Les femmes,
1: ah, ça pourrait.
2: Ouais, exact. Presque, presque, presque. La copine de Perry a fait un truc qu'elle aurait jamais dû faire à la femme du bassiste du groupe. Elle lui a renversé dessus quoi ?
1: Ah ben, je sais
2: petit
1: pas.
2: Petit A,
1: coup,
2: je sais que vous aimez bien les quiz. Alors, vous allez en faire. Petit A, elle lui a renversé de l'acide parce que ça pique les yeux.
1: Non. Donc,
2: voilà.
1: Je pense pas.
2: Bon. Hein? Petit B, elle a renversé un piéton. Oui, j'ai lu qu'on pouvait renverser un piéton sur Google ou dans la rue. D'ailleurs, c'est encore plus douloureux, il paraît. Bref. Ou petit C, un spag bolognaise après avoir été faire un tour dans la loge de Motley Crue.
1: Allez, je veux dire, je sais pas, le lacet. Ça paraît la plus plausible. Hein.
2: Non, non, c'est aucune des trois. Non, d'ailleurs, on embrasse les membres de Motley Crue et je viens de me rendre compte du double sens de cette phrase. Ne faites pas attention. Bref,
1: non,
2: bref.
1: On non, passe.
2: C'est ni A, ni B, ni C. Rien de tout cela. Elle a renversé du lait.
1: Volontairement ?
2: Probablement, mais ça, je ne sais pas si c'est... probablement. S'il avait été en poudre, ce lait, hein, tout le monde s'en serait accommodé. On aurait demandé à Steven de passer l'aspirateur. Hop, mais non, mais non, mais non, mais non. C'était un verre de lait liquide. Et comme la situation était déjà tendue, ça a pété. Ouais. Steven Tyler a très élégamment demandé à Joe de contrôler sa femme. Voilà, c'était pas hyper woke, le rock, en 1979.
1: Hein. Autre époque.
2: Et là, Joe Perry a fait exactement ce que vient de faire la juge qui devait présider le procès de Tyler le 28 septembre prochain.
1: Oui, oui, oui.
2: Et ben, il s'est retiré avant que ça devienne la catastrophe. Voilà. Alors voilà, donc le procès de Tyler, vous l'avez compris, pour agression sexuelle, c'est comme le nouvel album de System of a Down, hein, ou la fin du monde annoncée par Paco Rabanne. On va l'attendre encore un moment.
1: Il y a des chances. Et comment s'est fini cette histoire de bisbrouille mythique finalement ?
2: Eh bien, figurez-vous qu'il a fallu attendre la Saint-Valentin 1984 pour qu'il se rabiboche.
1: Mais non.
2: Oh, mais non. Non. Brad Whitford, qui était lui aussi parti d'Aerosmith en 81, et Joe Perry se rendent à un concert d'Aerosmith à Boston.
1: Mm-hmm.
2: Alors là, évidemment, ça discute dans les coulisses,
1: oui. Hein,
2: ils se voient, machin, on enterre l'âge de guerre et on vide le verre de lait. Et c'est reparti mon kiki, on peut dire reparti mon kiki, en 84, ça se disait, grâce en partie à Rick Dufay. Rick Dufay, un franco-américain, qui a dit à Steven, il faut que ces mecs reviennent, ça ne marche pas sans eux.
1: Ah, ouais.
2: Rick Dufay, c'était un des guitaristes remplaçants dans Aerosmith. Voilà. Et voilà, ça ne marche pas sans eux, c'est comme l'omelette, aurait-il ajouté, mais on n'est pas certain, car l'omelette, ça ne marche pas sans eux.
1: D'accord, et Jimmy Crespo là-dedans.
2: Et Jimmy Crespo, alors lui, guitariste de studio, de tournée, hein, il a bossé comme un fou avec les plus illustres, ça c'est le deuxième guitariste qui est donc parti après le retour des deux autres. Et je pense que le stagiaire de Columbia Records a été embauché par la maison de disques de Jimmy Crespo, parce que le projet d'album sur lequel bosse Jimmy Crespo aujourd'hui s'appelle le projet Jimmy Crespo.
1: Mais non, c'est le même. C'est le même.
2: Et voilà. On n'écouterait pas Walk This Way.
1: Allez, on écoute Walk This Way. C'est parti.
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0: Ce genre de titre qui fait toujours du bien le matin en 1975 sur l'album Toys in the Attic. C'était Aerosmith avec Walk This Way. Et vous pouvez retrouver Jules en podcast en allant sur RTBF Ovio. On aura Liquido Narcotique d'ici quelques instants, juste avant de retrouver Mélanie pour la météo du jour.
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0: Le programme météo du jour se résume en quelques mots, soleil et surtout chaleur.
1: Voilà, tout est dit Raphaël. En effet, soleil, chaleur. Pour la chaleur, on attend de 23 à 29 degrés pour les maxima, ceci grâce au flux de secteur sud-est et puis à l'ensoleillement aussi. Côté ciel, un ciel voilé en matinée, en seconde partie de matinée, même programme avec tout de même des nuages peut-être un peu plus consistants sur les fagnes. D'ici 11h, ça va rapidement grimper, on attend de 18 à 22 degrés sur l'ensemble du pays. Cet après-midi, on l'a dit, de 23 à 29 degrés avec un voile de cirrus de plus en plus fin, soleil généreux donc, et quelques cumulus un peu plus joufflus sur l'est.
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0: Bon mardi matin, il est 9h. Et Olivia, on refait le tour des accidents qui sont présents depuis 6 heures pour certains.
3: Exactement, tout à fait. Alors celui de Chorat, toujours d'actualité, il se situe dans l'échangeur, la chaussée est fermée, dans la bretelle qui relie le 25 quand vous venez de Maastricht à le 40 en direction d'Aix-la-Chapelle, avec quelques ralentissements dans les deux sens. Par contre, les autres accidents, bonne nouvelle, sont terminés, les fils se résorbent. Par contre, un nouvel accident vient de survenir sur le ring de Bruxelles à hauteur de Grand-Bigard en direction de Zaventem, avec deux voies neutralisées. Autant vous dire que les fils vont rapidement se former. Pour le moment, passé Grand-Bigard en direction de Zaventem, vous devez ajouter 25 à 30 minutes. On a encore des ralentissements aussi entre Waterloo et le carrefour Léonard vers Zaventem. Là-bas, vous pouvez ajouter de 20 à 25 minutes. On termine avec une information qui concerne le rail. Suite à une grève en France, on a moins de trains entre Tournai et Lille-Flandre tout au long de la journée.
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0: Et on retrouve Aline Gonsalves pour l'info à 9h.
5: Des milliers de Thaïlandais désemparés, des pluies diluviennes ravagent le pays depuis plusieurs jours. Dans la capitale, Bangkok, la population a les pieds dans l'eau. Le système d'égout est pointé du doigt. Une année de service militaire volontaire avant peut-être une carrière dans l'armée. Une centaine de jeunes recrues sont accueillies ce matin à la caserne d'Amé. Bonjour à toutes et tous. De terribles inondations en Thaïlande. Au total, 23 personnes ont perdu la vie dans le pays depuis mi-septembre. Des pluies diluviennes ont arrosé la capitale, Bangkok. Il est tombé l'équivalent d'un mois de mousson en quelques heures seulement. Des pluies records et un système d'égouttage saturé. Deux jours plus tard, après les inondations, des quartiers entiers ont toujours les pieds dans l'eau. Reportage sur place de notre correspondante Juliette Chénian.
6: Dans ce quartier résidentiel, les habitants se déplacent lentement de l'eau jusqu'aux cuisses, voire la taille. Certains tirent un matelas gonflable avec quelques provisions. Farida sort pour la première fois de chez elle depuis 3 jours.
7: Personne n'est venu nous apporter de l'aide. On n'a plus rien à manger ni à boire. Rien du tout.
6: Dans la rue principale, plusieurs associations distribuent des repas. Seuls les pick-up et un camion de l'armée parviennent à rouler. Le quartier a beau être inondable, cette enseignante n'en revient pas.
8: D'habitude, il y a de petites inondations et ça s'évacue vite. Mais là, il a tellement plus sans s'arrêter. Ça fait 30 ans que j'habite ici et je n'avais jamais vu ça.
6: Son école sert de refuge à 280 sinistrés comme Pong, 59 ans. Elle dort ici sur une natte, au moins pour quelques jours.
9: Tout est abîmé chez moi, le frigo, les motos, tout. Ce qui m'aiderait, c'est de l'argent pour tout racheter, car je suis ruinée. Vendredi soir, on nous a alertés à 1h du matin, alors que la pluie tombait depuis 21h, 22h. Et en ligne, le gouvernement a prétendu que tout était sous contrôle, mais c'était faux.
6: Les autorités thaïlandaises assurent tout faire pour drainer les zones inondées au plus vite. Au total, plus de 6000 habitants de Bangkok sont accueillis dans des refuges.
5: Les autorités thaïlandaises qui ont déclaré l'état de catastrophe naturelle. Jordan Bardella dépose plainte pour diffamation contre le site d'info en ligne Mediapart. Le site d'information a publié des propos tirés de correspondances privées qu'aurait tenu l'élu français d'extrême droite durant l'été 2013. Il n'avait alors que 18 ans et venait d'adhérer au Front National à l'époque. Le président du RN y tient des propos antisémites donc et complotistes. Jordan Bardella dénonce un mensonge. Les auteurs de l'enquête, eux, se disent prêts à défendre leur travail devant la justice. 2 mois après, le méga-feu en Gironde, enfin déclaré comme éteint, les flammes ont ravagé 42 000 hectares. Cet été, plus de 220 000 personnes avaient dû fuir leur logement. Cet incendie géant est le plus vaste depuis les années 50 en France. Pour 120 jeunes recrues, c'est la rentrée aujourd'hui, la deuxième salve de jeunes qui entament ce matin leur service militaire volontaire. La première a démarré il y a 3 semaines à la marine à Bruges. Cette fois, ce sont les recrues de la force terrestre qui commencent leur service à Amé en province de Liège. Une année pour comprendre les différentes facettes du métier de militaire auprès d'autres soldats. Et c'est le lieutenant Antoine qui les accueille en ce moment même à la caserne d'Amé.
2: Il y aura 3 groupes de à peu près 42 élèves voilà, qui nous suivront tout au long de l'année.
10: Ça veut dire qu'ils vont vraiment travailler, apprendre en peloton avec les autres militaires de carrière ?
2: Oui, donc aujourd'hui c'est une journée découverte. La semaine globalement est orientée sur la découverte. Et puis pendant 10 semaines ils auront une formation de base et ensuite 4 semaines de formation plus spécialisée pour effectuer des manœuvres durant leurs 8 derniers mois parmi nous. Et donc je les suivrai tous les jours, durant les 365 prochains jours, pour et les former et les amener à un niveau supérieur dans leur formation militaire en tout cas. Donc c'est gratifiant.
5: Une interview réalisée par Baptiste Tupin et au total 500 jeunes ont été sélectionnés pour le service militaire volontaire. L'objectif de l'armée, c'est de susciter bien sûr l'envie des jeunes de s'engager à plus long terme. Un quies grandeur nature est en cours au Parlement bruxellois. On ignore toujours qui est le député mystère qui aurait demandé au procureur du roi de libérer un détenu. Le parquet a fait savoir que les faits évoqués par Julien Moinil ne constituaient pas une infraction pénale en soi. La demande n'étant assorti d'aucune promesse, offre ou avantage. Mais la démarche pose question, notamment en matière de séparation des pouvoirs. Le procureur a fait remonter l'incident jusqu'à la commission de déontologie dont il est le président. Les chefs de groupe sont attendus au Parlement bruxellois ce matin. La gestion des déchets va coûter plus cher en 2027 en Wallonie. Dans le Brabant Wallon, par exemple, l'intercommunal Inbewe va facturer 11 euros en plus par habitant. Le coût moyen s'élèvera désormais à 81 euros au lieu de 70. Hugues Van Peel, l'intercommunal n'avait pas le choix. Le ramassage et le traitement des déchets sont de plus en plus chers.
11: Oui, tout augmente, les salaires et le prix des carburants par exemple. Inbewe doit aussi investir dans la modernisation de ses infrastructures. Autant d'éléments qui justifient une hausse des tarifs, 81 euros par an et par habitant au lieu de 70. Mais l'augmentation aurait pu être plus importante encore si l'intercommunal n'avait pas pris certaines mesures dans le passé, comme l'explique son directeur général, Laurent Dauge.
12: On a pris 2 grandes mesures ces dernières années. Le contrôle d'accès au niveau des reciparcs nous a permis en fait d'économiser 8 euros par an par habitant. Et la partie où on a en fait modifié la fréquence de collecte, là nous avons gagné 13 euros.
11: Sans ces deux mesures, la hausse des tarifs aurait donc atteint 32 euros. Comparé aux autres provinces, le Brabant-Wallon ne s'en tire pas trop mal. Même avec l'indexation prévue en 2027, le coût de la gestion des déchets sera inférieur à la moyenne wallonne, qui s'élève aujourd'hui à 85 euros par habitant et qui sera certainement plus élevé l'an prochain.
5: Et puis à l'inverse, il y a certaines communes wallonnes qui ont décidé de ne pas augmenter leur taxe déchets, de puiser dans leurs réserves. C'est le cas dans le Hainaut, à Mons et Charleroi par exemple. En Ligue des Nations hier, la Belgique n'est pas parvenue à battre la France. C'est la 6e défaite d'affilée des Diables contre les Bleus. Score final 0-1 grâce à un but de Michael Olise à la fin de la rencontre. La Belgique retrouvera la France lundi. D'ici là, les Diables affronteront la Turquie vendredi à Sclessin, toujours donc en Ligue des Nations. Voilà pour les infos et belle journée.
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0: Merci, on part en musique avec ZZ Top.
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0: Give me all your loving. Ce matin, sur l'album Eliminator en 1983, c'était ZZ Top sur Classique 21. Elle est là, elle est toujours au top. Fanny Gillard est déjà en studio.
1: Bon anniversaire!
0: Merci! Merci! Alors, elle est en train de me frapper avec la guitare gonflable qui traîne là depuis.
1: C'est des frappes d'anniversaire.
0: Mais oui, ce sont des frappes d'anniversaire. Je vais les prendre comme ça. Mais merci, vous allez me faire 52 frappes.
1: Oui.
0: Allez-y, pendant que je parle. Bon. Très déstabilisant. 9h12, nous sommes mardi matin le 29 septembre. Très heureux de démarrer cette nouvelle heure de Coffee and the Rocks avec vous. J'espère que tout se passe bien ce matin chez vous, à la maison, au boulot, dans la voiture, voire dans les transports en commun aussi. Si vous nous écoutez sur le téléphone, via les applications, pourquoi pas. En tout cas, on est là jusqu'à 10h. On reparlera du concours Beatles d'ici quelques petits instants avec l'album Rubber Soul à l'honneur durant toute cette semaine dans Coffee and the Rocks à l'occasion des 60 ans de sa sortie. On a un magnifique coffret à vous offrir. On en parlera. En tout cas, on parlera de ce concours d'ici quelques petits instants. Et puis beaucoup de musique aussi ce matin encore avec Pearl Jam, Roxy Music. Et là tout de suite, c'est U2.
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0: Dance Away, c'était Roxy Music.
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0: Paradise. C'est clair qu'après une dose de rock'n'roll comme celle-là, on se sent en vie. Alive, ça fait plaisir de le retrouver ce morceau. C'était Pearl Jam sur Classic 21. Du soleil jusqu'à 29 degrés, c'est ce qu'on attend pour ce mardi.
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0: Olivia, il est 9h31 et on a une bonne nouvelle sur le ring de Bruxelles.
12: Tout à fait. L'accident autour de Grand Bigard en direction de Zaventem est terminé. Les fils sont quasiment résorbés. Par contre, vous ralentissez bien entendu un petit peu plus loin entre Expo et Vilvoorde, toujours vers Zaventem. Ajoutez 20 minutes. On a un souci sur le ring de Bruxelles et si vous avez plus d'informations, ça m'intéresse. C'est entre Braine-l'Alleud et Waterloo. Vous perdez près de 45 minutes en direction du carrefour Léon 0848 400. N'hésitez pas à nous contacter pour nous donner davantage d'informations. Les axes qui mènent à la capitale, presque un retour au calme, encore 10 petites minutes si vous arrivez depuis Liège, depuis le 40. On quitte Bruxelles, toujours cet accident à hauteur de Chorade dans l'échangeur. La chaussée, je le rappelle, est toujours fermée dans la bretelle qui relie le 25 en venant de Maastricht à le 40 en direction d'Aix-la-Chapelle avec encore quelques ralentissements dans les chantiers. Vous ralentissez ici aussi encore quelque peu, une dizaine de minutes bien souvent, notamment sur le 25 à hauteur de Beaufailly, en direction de Liège, ajoutez 10 minutes.
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0: Liberté ce matin dans la playlist de Coffee on the Rocks avec Stevie Wonder en 1987, c'était Free et on ira dehors pour jouer avec Offspring sur l'album Smash d'ici quelques instants.
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0: Vous êtes responsable du recrutement de la société Saber. Vous êtes à Nivelles, donc, dans le Brabant wallon. Et c'est donc une société qui est spécialisée, une société internationale, on va en parler dans quelques instants, spécialisée dans l'emballage alimentaire. C'est bien cela.
1: C'est bien ça.
0: Je raconte pas
1: tout
0: de bêtises jusque-là. Tout va bien. Parfait. Emballage alimentaire pour monsieur, madame, tout le monde, les professionnels, la restauration. Pour qui vous travaillez exactement?
1: Alors, nous, nos clients, ce sont des industriels dans le domaine de l'alimentaire. Principalement partout dans le monde. Notre filiale ici sur Nivelles produit des emballages pour toute l'Europe, en fait, le Moyen-Orient et le Nord-Afrique.
0: D'accord. Et c'est une société américaine à la base, c'est ça, hein?
1: Tout à fait, c'est une société belgo-américaine, oui.
0: D'accord, et quand on dit emballage, bon, on pense au papier aluminium, au film plastique, au papier à tartine, mais c'est plus vaste que ça, je suppose.
1: Alors non, c'est vraiment les emballages, par exemple les bols pour les salades, les emballages pour tout ce qui est produit, plat préparé, plat surgelé, donc vraiment ce type d'emballage-là.
0: D'accord, vous existez depuis combien de temps là à Nivelles?
1: À Nivelles, ça fait plus de 35 ans que nous sommes implantés et la société Saber a plus de 40 ans.
0: D'accord. Il y a combien de personnes qui travaillent chez nous en Belgique?
1: Sur notre site en Belgique, nous sommes environ 150.
0: D'accord, ce qui est quand même pas mal comme société. 150 personnes en production ou bien il y a du développement, de la recherche aussi en parallèle?
1: Alors, il y a vraiment de tout. On a la production, le warehouse, mais également tous les départements, comptabilité, développement de produits, design, marketing, customer care, RH évidemment, etc.
0: Oui. D'accord. Alors, vous êtes là, on a bien compris maintenant que vous étiez à Nivelles, dans le Brabant wallon, qu'on est dans l'emballage alimentaire pour les professionnels, que c'est une grosse société quand même américaine avec 150 personnes qui travaillent ici sur le site belge de Nivelles. Vous êtes là parce que vous recrutez en permanence, que ce soit des personnes pour travailler en production, des étudiants et même des stagiaires, Aurélie.
1: Tout à fait. On a aussi des demandes d'employés, mais beaucoup viennent de se clôturer. En fait, notre société recrute beaucoup de personnel pour travailler en production parce qu'on a beaucoup de demandes. Et maintenant, on va rentrer dans une période intense avec les fêtes de fin d'année, par exemple. Voilà, pour les plateaux gourmets, raclette, etc. Et donc, on recherche du personnel qui est motivé et qui est flexible parce que le travail en production demande des horaires à trois pauses, lundi au vendredi.
0: Donc, quand on dit les trois pauses, c'est le matin, l'après-midi et la nuit, hein, c'est ça?
1: C'est ça, c'est bien ça, oui.
0: Et ce sont des contrats d'intérimaire, temporaires, oui. CDD, CDI, vous fonctionnez comment?
1: Alors, pour le renfort en production, ce sont des contrats intérimaires à la semaine.
0: D'accord, parfait. Et puis, dites-moi, oui, continuez, je vous en prie.
1: Mais qui peuvent déboucher sur un contrat si on a des opportunités, évidemment.
0: D'accord, donc s'il y a pleine satisfaction du collaborateur et si lui est intéressé et que l'opportunité est là, il y a toujours moyen que ça débouche sur un contrat plus long, voire un CDI. Il y a des stagiaires et des étudiants aussi que vous engagez, Aurélie?
1: Tout à fait. Ici, je suis vraiment en active recherche d'un stagiaire pour le département marketing et spécialement dans la communication. Donc, si quelqu'un m'écoute, je sauverai ma collègue.
0: D'accord.
1: Il y a vraiment besoin d'un renfort.
0: Et quel est le profil exact de ce stagiaire que vous recherchez, Aurélie? Lancez l'annonce complète ici. Profitez-en, vous êtes à l'antenne.
1: Eh bien, écoutez, il faudrait vraiment quelqu'un qui est spécialisé dans tout ce qui est graphisme, digital, communication. J'ai publié l'annonce sur student.be. Et donc là, j'invite vraiment les personnes qui m'écoutent à aller visualiser toute cette offre. En tout cas, une chose est sûre, il faut l'anglais, donc il faut des étudiants.
0: D'accord.
1: Mais là, il y en a de plus en plus qui parlent cette langue.
0: Ok, et ce serait pour un stage de combien de temps, plus ou moins?
1: Ah, minimum 3 mois.
0: D'accord.
1: Donc, c'est un long stage.
0: Et c'est pour démarrer le plus tôt possible, je suppose.
1: C'est ça, oui.
0: D'accord. Sinon, il y a votre site internet aussi, c'est www.saber.eu. Donc, ça s'écrit S-A-B-E-R-T. Et nous, on va tout mettre sur notre site internet classique21.be dans l'onglet qui correspond à Let's Work Together. C'est un peu la Bible pour tous ceux qui veulent retrouver les sociétés, les offres d'emploi, les présentations qu'on fait dans cette séquence classique21.be dans l'onglet Let's Work Together. C'est là aussi que vous pouvez inscrire votre entreprise, soit pour une présentation simple ou bien pour proposer des offres d'emploi. d'emploi, des offres de stage, des offres d'intérim, comme c'était le cas ce matin avec Aurélie de la société Saber. Une toute dernière question pour revenir un petit peu à ce que vous faites. C'est en plastique, en papier, en carton, vous faites de tout en fait?
1: Alors, on a de tout, à savoir le plastique, évidemment, on respecte tout ce qui est normes d'environnement, donc nos produits sont en plastique, pardon, recyclés. On a également développé beaucoup de produits en carton, papier et en pulpe.
0: D'accord, ok, comme ça il y a vraiment tous les supports, toutes les matières. C'était juste ça, voilà. J'ai oublié de vous le demander, je me dis tiens, ça me passait par la tête. Donc voilà, www.saber.eu, S-A-B-E-R-T.eu, et les infos se retrouvent sur classique21.be. Merci beaucoup Aurélie d'avoir été parmi nous ce matin.
1: Avec grand plaisir.
0: Très bonne journée, belle semaine, au revoir.
1: Merci à vous aussi, à bientôt, au revoir.
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0: Le nouveau Fontaine DC ce matin avec Marianne.
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0: Bonjour Aurélie.
2: Bonjour.
0: Aurélie Eckhout.

0: Time en 83, c'était Bryan Adams qui sera en concert avec nous, je vous le rappelle encore une fois, au Sport Palace d'Anvers. Ce sera le 15 octobre prochain, on aura la nouveauté avec Teddy Swims, le nouveau single qui s'appelle Break Up in Reverse, juste après ça.
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4: Bonjour Fanny Gillard.
5: Bonjour Abel Skaini.
4: Fanny qui est là, qui est arrivée toute pimpante ce matin.
5: Ah oui.
4: Vous êtes sponsorisée par la marque aux trois bandes ou
5: non.
4: Ah non, il y en a que deux là.
5: Non, il y en a que deux, c'est du faux. Hein.
4: C'était là.
5: C'est l'imitation.
4: C'est du Adidas. C'est pas le vrai. Bon, mais on vous retrouve pour le tempo jusqu'à midi.
5: Jusqu'à midi, oui.
4: Magnifique, oui. Merveilleux. En grande forme avec quoi au menu aujourd'hui?
5: Avec la séquence sécurité et notre moment M. Je l'ai vu.
4: Non mais c'est bien Jeff Buckley.
5: Oui, c'est
4: voilà,
5: ça.
4: Je n'en dis pas plus. Oui. Mélanie, on aura de plus en plus de soleil au fil des heures.
6: Oui, c'est le soleil qui va finir par s'imposer en toute région, donc un voile de cirrus de plus en plus fin. Il y aura quand même quelques cumulus, hein, un peu plus joufflus sur l'est du pays, mais l'ambiance restera lumineuse là aussi. On va surtout parler de la chaleur aussi ce mardi 29 septembre, chaleur remarquable puisqu'il fera de 23 à 29 degrés au niveau des maxima. Douceur exceptionnelle également pour la nuit prochaine avec de 16 à 19 degrés. Et puis pour demain, d'abord un temps calme et puis le retour de quelques pluies l'après-midi avec de 21 à 28 degrés pour les maxima.
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5: Bon mardi sous le soleil, il est 10h. Et on retrouve Olivia Rox pour prendre des nouvelles de nos routes. Comment ça se passe?
7: Alors, on rappelle toujours cet accident qui reste d'actualité à hauteur de Chorade dans l'échangeur. Je le rappelle, la chaussée est fermée dans la bretelle qui relie le 25 quand vous venez de Maastricht à le 40 en direction d'Aix-la-Chapelle. Autre accident qui est survenu hier soir avec une chaussée fermée dans les deux sens, toujours aujourd'hui, aussi bien direction de Mons que de Beaumont. Donc, accident qui s'est produit autour de Beaumont moi-même. Je le rappelle, chaussée fermée donc dans les deux directions, c'est sur la N40. On se rapproche de Bruxelles, les axes menant à la capitale, désormais sévères, si fluides. On a toujours ce souci entre Braine-l'Alleud et Waterloo, avec 45 minutes perdues en direction du carrefour Léonard. Quelques ralentissements encore entre Expo et Vilvoorde vers Zaventem, ajoutez une dizaine de minutes. Et puis si vous devez prendre le train suite à une grève en France, on a moins de trains qui circulent entre Tournai et Lille-Flandre.
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5: Il est grand temps de s'informer, c'est en compagnie de Yasmina Favaro.
9: Bonjour, l'été semble jouer les prolongations avec jusqu'à 29 degrés annoncés aujourd'hui, 28 demain. Une météo très sèche en ce début d'automne qui amplifie le risque de feu. La Wallonie appelle donc à la vigilance, notamment dans les fagnes, victimes des incendies cet été. Il est également demandé aux chasseurs d'être très prudents lors des battues en forêt. Ne pas fumer, ne pas lancer de feu de camp, toujours interdit pour tous d'ailleurs, par arrêté de police. Prudence accrue aussi pour les bûcherons et gardes forestiers. Éviter les opérations avec des machines ou encore ne pas se garer sur des herbes sèches et avoir des extincteurs avec soi. Quand pouvoir législatif et judiciaire se percutent, un député bruxellois qui demande à un procureur du roi de libérer un détenu, même si la réponse a été non, l'affaire secoue le Parlement bruxellois depuis que Julien Moinil a raconté cette conversation sans dévoiler le nom de ce politique bruxellois. Selon le parquet, comme cette demande n'était pas suivie d'une promesse ou d'un avantage, il ne s'agit pas d'une infraction pénale, mais plutôt d'un problème de déontologie. Aujourd'hui, les chefs de groupe du Parlement de la région pourraient donc saisir cette commission de déontologie. Des petits nouveaux à la caserne. Aujourd'hui, après la marine à Bruges il y a 3 semaines, la force terrestre a amé ce mardi. Une centaine de nouveaux jeunes démarrent leur service militaire volontaire. Ils apprendront donc aux côtés des militaires pros engagés durant plusieurs mois. Au total, ils sont 500 jeunes sélectionnés pour ce premier service militaire volontaire. Info pratique pour votre portefeuille, attendez demain avant de faire le plein. Le diesel et l'essence coûteront un peu moins cher mercredi, entre 7 et 10 centimes de moins pour le prix maximal de ces carburants. Pareil pour le gasoil de chauffage. En France, Jordan Bardella a-t-il écrit des propos antisémites dans des conversations privées il y a 13 ans ? Ce sont les révélations de Mediapart. Le président du Rassemblement National conteste et porte plainte pour diffamation contre le journal d'investigation. Mediapart, de son côté, assure que ces messages ont bien été authentifiés. À l'époque, cette figure d'extrême droite n'était qu'un jeune militant du RN. Jordan Bardella parle de faux grossiers et d'une tentative de déstabilisation politique. Ils auront peut-être enfin leur revanche lundi en France, mais hier soir, les Diables Rouges ont à nouveau perdu contre les Bleus. Défaite 0-1 lors de ce Belgique-France au Stade Roi-Baudouin hier soir en Ligue des Nations. Sixième défaite donc de suite pour les footballeurs belges face à leurs voisins. Avant ce match retour, rendez-vous vendredi, ce sera une rencontre contre la Turquie, toujours en Ligue des Nations, et ce sera chez nous à Sclessin. Voilà pour les infos, belle matinée avec nous.
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0: Et forcément, après les expériences psychédéliques de la fin des années 60, en 1970, tout le monde était un petit peu à la recherche de quelque chose. Voilà pourquoi Norman Greenbaum s'est senti appelé par, vous savez, les choses un peu mystiques. Et il en a sorti ce titre, Spirit in the Sky.
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0: L'appel de la foi, nous l'avons aussi, nous, chaque jour, dès 10h sur Classique 21. L'appel de la foi du rock'n'roll, ça va de soi. Bonjour tout le monde, vous allez bien ? Passez une bonne nuit, il fait beau, on va en profiter, même si ce n'est que par la fenêtre, c'est déjà ça. Je vous souhaite la plus belle des journées. Nous aurons notre séquence sécurité, nous aurons notre moment M, quelques infos de ci, de là, juste de quoi passer 2 heures d'excellente musique sur Classique 21. La preuve, tout de suite avec Franz Ferdinand, Take Me Out.

0: Louise Attaque en 97, les nuits parisiennes. On va écouter Oasis, Go Let It Out. Vous faites peut-être partie des fameux heureux élus à avoir reçu un mail pour la nouvelle tournée d'Oasis. Peut-être même que vous avez réussi à obtenir des tickets. Eh bien, vous n'allez pas vous faire que des amis, mais vous allez pleinement profiter de ces concerts. Bravo à tous ceux qui sont arrivés. Pour les autres, on fera comme d'hab, on regardera sur les réseaux sociaux. Pas de soucis, au moins on aura plus de sous dans notre poche. Oasis. Go let it out.
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1: Attention, si vous circulez sur le 19 Mons vers Bruxelles, vous risquez de rencontrer un conducteur roulant à contresens, un conducteur fantôme. Il était il y a quelques instants à hauteur de Houdin. N'effectuez aucun dépassement, tenez bien votre droite. Je rappelle, conducteur fantôme à hauteur de Houdin sur le 19 en direction de Bruxelles. N'effectuez aucun dépassement, tenez bien votre droite.

Happiness, Nothing But Thieves sur Classique 21. Le nouvel album s'appelle Stray Dogs et le nouveau concert de Nothing But Thieves en Belgique est programmé pour le 31 juillet prochain au Sport Palace à Anvers et tout naturellement avec Classique 21. On va maintenant écouter un titre qui est vraiment devenu l'un des grands hymnes de la soul. Il s'agit de Soul Man de Sam & Dave et derrière ce titre il y a un événement de 1967, les fameuses émeutes de Détroit, et les deux compositeurs du titre, Isaac Hayes et David Porter, voient à la télé que certains commerces qui appartiennent à des Noirs, donc identifiés par le mot « soul », ont été épargnés. Ils transforment donc ce mot en symbole de fierté, de solidarité, de résistance. Sam & Dave vont en faire un énorme succès puisqu'il va être numéro 1 Rhythm & Blues, numéro 2 aux États-Unis et il y aura aussi un Grammy quelques mois plus tard. C'est aussi un morceau qui résume parfaitement le style, la formule Stax de l'époque, les voix gospel de Sam & Dave, les compos de Hayes et Porter et ce groove des musiciens de Memphis. On écoute ce titre.

0: Et dans le même genre, style symbole de fierté pour toutes les personnes de couleur, il y a The Soul Man de Sam and Dave en 67. Et un an plus tard, il y a Say It Loud, I'm Black and I'm Proud, dis-le fort, je suis noir, j'en suis fier, titre de James Brown, sorti en 68.
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0: Olivia Rox, à 10h30 tout juste, on a un souci qu'on peut rappeler.
14: Oui, tout à fait. C'est cet accident à hauteur de Cherat dans l'Échangeur. La chaussée, je le rappelle, est fermée dans la bretelle qui relie le 25 quand vous venez de Maastricht à le 40 en direction d'Aix-la-Chapelle, avec parfois quelques ralentissements, même s'il y a une nette amélioration. Et puis, on a un autre accident juste à l'entrée de Bruxelles quand vous arrivez depuis le 40, depuis Liège, à hauteur de Woluwe-Saint-Étienne. Ajoutez 5 petites minutes pour passer cette perturbation. Arrivez sur le ring de Bruxelles, 5 à 10 minutes entre Grand Bigard et Zaventem. On a d'autres ralentissements, on a du mal à connaître la cause, donc si vous passez par là, n'hésitez pas, entre Braine-l'Alleud et La Hulpe, toujours sur le ring de Bruxelles en direction du Carrefour Léonard, vous devez ajouter 45 minutes à votre temps de parcours, donc n'hésitez pas à nous contacter au 0800 48 400 si vous avez davantage d'informations.
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L'album s'appelait Lâcher les fauves en 1982. Avant de retrouver notre séquence sécurité, si pour vous c'est un mystère, les règles liées à la trottinette et à son usage, eh bien, vous aurez toutes les réponses dans un instant. Mais avant cela, Clocks, Coldplay.

0: Et avec Clox en 2002 sur l'album Rush of Blood to the Head. Et il est l'heure, 18h44, l'heure d'accueillir le commissaire Kiskater.
1: 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Olivier Kiskater.
0: Commissaire Kiskater, bonjour.
2: Bonjour Fanny.
0: Alors on est en plein dans l'actualité parce que j'ai vu passer cette histoire sur les conducteurs de trottinettes électriques maintenant qui doivent désormais porter un casque, mais pas tous apparemment. Est-ce que vous pouvez m'éclairer là-dessus, éclairer tous les auditeurs de Classique 21?
2: Oui, en effet, depuis le 1er septembre 2026, les utilisateurs, donc pas uniquement les conducteurs, d'engins de déplacement motorisés, dont la vitesse maximale par construction est supérieure à 20 km/h, sont obligés de porter un casque. Ce qui veut donc dire tout d'abord que ça ne vise pas que les utilisateurs de trottinettes, mais aussi ceux qui utilisent par exemple un monocycle ou un skateboard électrique.
0: Ok, je vois. Donc, il y a une condition de vitesse minimale que l'on peut atteindre.
2: Exactement. L'obligation de porter un casque concerne uniquement les engins dont la vitesse maximale par construction est supérieure à 20 km/h. Par construction, vous entendez la vitesse qu'ils peuvent atteindre. En raison de cette condition, l'obligation de porter un casque ne s'applique pas à la plupart des trottinettes en libre partage, car celles-ci sont généralement limitées à 20 km/h ou le seront à la suite de cette modification.
0: Ok, je vois. Donc, c'est pour ne pas limiter l'accès justement à ces trottinettes partagées que cette fameuse limite minimale existe.
2: Oui, mais on peut tout de même porter un casque sur une trottinette de location. Rappelons aussi qu'il y a une vitesse maximale pour ces engins qui est de 25 km/h. Donc si votre engin de déplacement est capable de rouler plus vite qu'à 25 km/h, vous risquez tout simplement la confiscation en plus d'une belle amende.
0: Aïe, carrément, ok. Est-ce qu'au niveau casque, il y a aussi des règles à respecter? Est-ce que c'est n'importe quel casque?
2: Eh bien, on a le choix entre un casque de vélo ou de cyclomoteur. J'ai déjà vu des trottinettistes avec un casque de motocross ou de cyclomoteur. Si c'est un casque de vélo, il doit offrir une protection aux tempes et à l'arrière de la tête. Donc, il faut déjà un casque un peu couvrant. Je termine par une exception notable. Le port du casque n'est pas obligatoire pour les personnes à mobilité réduite qui utilisent des engins de déplacement motorisés qui leur sont exclusivement destiné, par exemple un fauteuil électrique.
0: Ok, donc on peut aussi ajouter que ce n'est pas parce que ce n'est pas obligatoire que ce n'est pas conseillé. C'est quand même bien plus sûr pour tout le monde, pour tous ces utilisateurs d'engins de déplacement motorisés ou non, de porter un casque.
2: Car ils sont souvent instables, ces engins.
0: Ok, merci commissaire, à la semaine prochaine.
2: Au revoir.
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0: Le grand retour de Greta Van Fleet, Tear It Down, un nouvel album aussi à venir. Et puis, un moment M à 11h11 minutes et 11 secondes, moment M consacré à Grace de Jeff Buckley.
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0: Sublime. Il n'y a pas de hasard, on écoutait Marianne Faithfull avec Broken English. 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
1: Il est 11h. Et la situation n'a pas beaucoup changé sur les routes. Olivia Rox, on reparle de cet accident du côté de Charatte.
2: Exactement, avec une chaussée fermée. Hein. C'est dans la bretelle qui relie le 25 en venant de Maastricht à le 40 en direction d'Aix-la-Chapelle. Donc accident qui court tout de même depuis déjà tôt ce matin. On a également eu un accident hier soir avec du coup une chaussée encore fermée actuellement dans les deux sens à hauteur de Beaumont sur la Nationale 40. Donc chaussée fermée aussi bien en direction de Beaumont que de Mons. On sera proche du ring de Bruxelles. Alors, on avait beaucoup de ralentissements entre Braine-l'Alleud et Waterloo. On a un charmant auditeur qui nous a précisé que c'était suite à un accrochage. Désormais, ces fils sont totalement résorbés. Puis ailleurs, sur le ring de Bruxelles, entre Grimbergen et Vilvoorde, 5 petites minutes en direction de Zaventem.
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0: Les Cranberries avec Zombie sur l'album No Need to Argue, un disque mature déjà où la douceur côtoie la colère, les souvenirs d'enfance et les drames de l'actualité. C'est le cas avec ce titre Zombie, un titre né d'un drame précis. Le 20 mars 1993, deux enfants meurent dans un attentat à la bombe à Warrington en Angleterre, attentat revendiqué par l'IRA. Dolores O'Riordan a toujours été bouleversée et elle écrit Zombie seule dans une chambre d'hôtel. Le clip de Zombie d'ailleurs est tourné à Belfast quelques semaines seulement avant le cessez-le-feu de l'IRA. Les soldats qu'on voit à l'écran sont de véritables militaires britanniques. Les enfants qui figurent aussi dans le clip sont de véritables enfants qui vivent dans le quartier.
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0: Et avant de retrouver notre moment M consacré à Grace de Jeff Buckley, voici Alanis Morissette.

0: You ought to know Alanis Morissette.
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0: 11h11 et 11 secondes.
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Aujourd'hui, je vous raconte le moment qui est à l'origine de la chanson Grace de Jeff Buckley. New York, 1991. Dans le hall de l'aéroport, Jeff Buckley regarde la pluie glisser le long des immenses baies vitrées. Dehors, les pistes disparaissent sous un ciel trop bas. Les avions avancent lentement sur le béton détrempé. Des voyageurs pressent le pas, traînant leurs valises derrière eux. Des voix métalliques annoncent des départs, des retards, des changements de porte. Jeff, lui, voudrait retarder le sien. Rebecca Moore se tient devant lui. Depuis leur rencontre, quelques mois plus tôt, New York a pris un autre visage. Mais Jeff doit repartir en Californie. Non, pas définitivement, non. Il doit simplement retourner à Los Angeles, régler quelques affaires, mettre de l'ordre dans sa vie avant de revenir s'installer ici. Sur le papier, ce n'est qu'un déplacement, une parenthèse. Pourtant, devant Rebecca, la séparation lui semble soudain bien plus grave. Il ne sait jamais exactement ce qu'il attend lorsqu'il s'éloigne de quelqu'un. Depuis l'enfance, Jeff a appris que les départs ne sont pas toujours suivis d'un retour. Son père, Tim Buckley, est sorti de sa vie presque avant d'y être entré. Chanteur admiré, figure insaisissable, il n'a pratiquement pas élevé son fils. Jeff ne l'a rencontré qu'une seule fois, à l'âge de 8 ans. Quelques mois plus tard, Tim est mort d'une overdose. Il avait 28 ans. Jeff a grandi avec un père absent, puis avec le fantôme d'un père célèbre. Pendant longtemps, il porte le nom de son beau-père, Scotty Moorhead. Ce n'est qu'à l'adolescence qu'il décide d'utiliser celui inscrit sur son acte de naissance, Jeff Buckley, un nom lourd. Immédiatement associé à une voie, à une carrière interrompue et à une histoire dont les autres semblent parfois mieux connaître les détails que lui. Le 26 avril 1991, cette histoire le conduit à New York. Un concert en hommage à Tim Buckley est organisé à la St. Anne's Church de Brooklyn. Jeff accepte d'y participer. Il ne vient pourtant pas pour recueillir un héritage ou pour se présenter comme le fils de quelqu'un. Il vient, dira-t-il plus tard, pour régler une affaire personnelle. Il n'a pas pu assister aux funérailles de son père. Chanter ce soir-là constitue peut-être une manière tardive de lui dire adieu. Dans la salle se trouve Gary Lucas, guitariste new-yorkais passé par le groupe de Captain Beefheart. Dès que Jeff commence à chanter, Lucas comprend qu'il se passe quelque chose d'exceptionnel. La voix peut être fragile, presque murmurée, puis s'élever soudainement, avec une puissance vertigineuse. Elle ne semble pas seulement interpréter les notes, elle les étire, les brise et les reconstruit. En coulisses, Jeff rencontre également Rebecca Moore. Elle participe à l'organisation du spectacle. Elle est artiste, évolue dans les milieux expérimentaux new-yorkais et ne paraît pas impressionnée par son nom. Avec elle, Jeff n'est ni un héritier, ni une curiosité musicale. Il peut simplement être lui-même. Après le concert, Gary Lucas lui propose de travailler avec lui. Jeff revient à New York et rejoint quelque temps son groupe, Gods and Monsters. Lucas lui confie plusieurs compositions instrumentales. Parmi elles se trouve un morceau encore inachevé, construit autour d'une guitare accordée de manière inhabituelle. Il l'a baptisé « Rise Up To Be ». La musique semble avancer en équilibre instable. Certains accords s'ouvrent avec douceur, d'autres font apparaître une menace. La lumière et l'obscurité s'y succèdent sans jamais se séparer complètement. Jeff entend immédiatement l'espace que cette musique pourrait offrir à une voix. Il improvise une mélodie au-dessus des accords de Lucas. Elle épouse d'abord les mouvements de la guitare, puis cherche à s'en libérer. Mais il lui manque encore les mots capables de porter cette tension. Quelque chose qui parlerait à la fois de l'amour et de la disparition, du désir de rester et de la nécessité de partir. Ces mots commencent à prendre forme le jour où il doit quitter Rebecca. Dans l'aéroport, l'heure du départ approche.
Jeff sait qu'il reviendra. Il veut vivre à New York, poursuivre son travail avec Lucas et construire quelque chose auprès de Rebecca. Pourtant, aucune promesse ne réussit à rendre l'adieu anodin. Chaque séparation contient une part d'inconnu. Il suffit d'un avion, d'un accident, d'une décision ou d'un silence pour transformer un au revoir provisoire en rupture définitive. Jeff embrasse Rebecca, puis s'éloigne vers la porte d'embarquement. Il la regarde une dernière fois avant qu'elle ne disparaisse derrière la foule. Quelques minutes plus tard, il se retrouve assis dans l'avion. La ville s'efface sous la pluie. À mesure que l'appareil prend de l'altitude, le monde visible se réduit à une couche de nuages. C'est là que la séparation change de nature. Jeff ne pense plus seulement à la douleur de quitter la femme qu'il aime. Il imagine un homme arrivé au bord de sa propre mort. Quelqu'un sait que son heure approche, entend peut-être les voix qui l'appellent et voit le temps se refermer devant lui. Mais cet homme ne supplie pas, il ne cherche pas à fuir. L'amour qu'il a reçu lui permet d'affronter ce qui vient. Les premières images apparaissent. La pluie, les roses, le feu, le temps qui s'épuise et le corps que l'on abandonne derrière soi. La chanson raconte la mort sans désespoir, comme si le fait d'avoir été véritablement aimé pouvait délivrer un être humain de sa peur la plus profonde. Pour Jeff, c'est cela, la grâce. Non pas un miracle religieux, mais un état atteint grâce à l'amour d'un autre. Un instant où l'on ne craint plus les hommes, les armes, les blessures, ni même la disparition. La mort reste présente, mais elle ne possède plus le dernier mot. À son retour à New York, Jeff apporte ses mots à la musique de Gary Lucas. Rise Up To Be peut alors changer de nom. L'instrumental est devenu une chanson dans laquelle une séparation amoureuse ouvre la porte à une méditation sur la mortalité. L'adieu de Jeff Buckley à Rebecca Moore dans un aéroport new-yorkais, un après-midi de pluie, et ce moment à l'origine de Grace, qui paraît en 1994 sur Grace, son premier album.

Grace commence par une séparation amoureuse. Mais Jeff Buckley lui donne une portée beaucoup plus vaste. Il ne raconte pas seulement la douleur d'un homme contraint de quitter la femme qu'il aime. Il imagine les pensées d'un homme placé devant sa propre mort. Et parce qu'il a connu un amour véritable, la mort ne lui paraît plus totalement effrayante. La grâce du titre désigne ce moment où l'amour permet d'accepter ce que personne ne peut éviter. Grace met en scène un homme qui tente de se convaincre qu'il est prêt, tandis que sa voix et la musique révèlent encore toute sa lutte.

La lune demande à rester assez longtemps pour que les nuages m'emportent. Eh bien, c'est mon heure qui vient. Je n'ai pas peur. Peur de mourir. La pluie accompagne toute la chanson. Elle rappelle l'aéroport et l'après-midi durant lequel Jeff Buckley a quitté Rebecca Moore. Mais elle crée également une atmosphère funèbre. Le ciel paraît déjà pleurer la disparition du narrateur. Puis apparaissent les roses. Elles peuvent être celles de l'amour, mais aussi celles que l'on dépose sur une tombe. Chez Buckley, une même image contient presque toujours deux réalités contraires. La beauté et la perte. Le désir.

Et la pluie tombe et je crois que mon heure est venue. Cela me rappelle la douleur que je pourrais laisser derrière moi. La chanson affirme que l'amour ne peut pas empêcher la mort, mais qu'il peut transformer notre manière de l'affronter. Musicalement, Jeff Buckley ajoute une mélodie vocale qui ne se contente pas de suivre la guitare. Sa voix flotte d'abord au-dessus d'elle, intime, retenue, puis s'en éloigne progressivement. Elle passe du murmure à l'envolée, de la douceur au cri, comme si le narrateur luttait physiquement contre ce qui vient le chercher. Ce n'est plus seulement un chanteur qui interprète un texte. On entend un homme essayer de dépasser les limites de son corps, puis la musique retombe brutalement, comme après une déflagration. L'album Grace est le premier album studio de Jeff Buckley et le seul qu'il verra paraître de son vivant. Le 29 mai 1997, Jeff Buckley se noie accidentellement dans la Wolf River à Memphis. Il a 30 ans et travaille encore à son deuxième album. La chanson prend une résonance particulière après sa mort, comme si elle anticipait son propre destin. Entendre un homme affirmer qu'il n'a pas peur de mourir devient presque insoutenable. À sa sortie, le disque ne constitue pas un immense succès commercial aux États-Unis. Il ne monte qu'à la 149e place du Billboard 200. Mais la reconnaissance de l'album grandit considérablement après 1997. Grace devient progressivement un disque culte, admiré par Jimmy Page, Robert Plant, David Bowie, Bob Dylan et de nombreux artistes des générations suivantes. Jimmy Page le décrit notamment comme l'un de ses albums préférés des années 90. En 2021, le magazine Rolling Stone inscrit Grace dans sa liste des 500 plus grandes chansons de tous les temps. Son influence ne tient pas seulement à la virtuosité vocale de Jeff Buckley. Grace montre qu'une chanson rock peut être à la fois physique et spirituelle, délicate et violente. Construite avec précision tout en donnant l'impression de risquer l'effondrement à chaque seconde. Grace est née de la rencontre de deux créations. Gary Lucas avait composé une musique sans paroles, un paysage de guitare suspendu entre l'ombre et la lumière. Jeff Buckley y a reconnu l'espace dont il avait besoin pour déposer les mots apparus après ses adieux à Rebecca Moore. 3 ans après la sortie de l'album, sa propre disparition donnera à la chanson une dimension qu'il ne pouvait pas prévoir. Mais ce qui demeure dans Grace, ce n'est pas la mort de Jeff Buckley, c'est sa voix, qui s'élève jusqu'à sembler échapper au corps qu'il a produit.

0: Jeff Buckley avec Grace, nous étions en 94 et nous étions surtout dans le moment M. Toute l'histoire de ce titre racontée par Jean-Louis Lahaye. 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

0: Crush, Billy Joe Royal en 67.
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5: Et il y a toujours une fermeture du côté de Charatte, Olivia Rox.
6: Oui, tout à fait, suite à cet accident qui s'est déroulé tôt ce matin. Donc, je le rappelle, bretelle fermée, la bretelle qui relie le 25 en venant de Maastricht à l'E40 en direction d'Aix-la-Chapelle, à hauteur donc de Charatte. Par contre, pas de ralentissement suite à cet accident. Et puis, suite à un accident qui s'est déroulé hier soir, on a toujours la Nationale 40 à hauteur de Beaumont qui est fermée dans les deux sens, aussi bien en direction de Mons que de Beaumont. Ça risque de durer encore tout au long de la journée. Sur le ring de Bruxelles, sur les axes qui mènent à la capitale, ça se passe très bien. Ajoutez 5 petites minutes tout au plus entre Zaventem et Grand Bigard. On termine avec cette information qui concerne le rail entre Tournai et Lille-Flandre. Il y a moins de trains aujourd'hui suite à une grève en France.
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0: Hurley, ils sont frères et sœurs, ils sont à peine sortis de l'adolescence et ils ont ce projet fantastique qui s'appelle Molotov. Ils ont sorti un premier album il y a déjà quelques mois maintenant et puis paf, ils reviennent avec un nouveau single, Herbia, qui portera d'ailleurs, qui donnera son nom au futur album. Ah, ils sont hyper prolifiques hein, les gamins. Welcome to Herbia, Molotov. Je n'attends qu'une chose, c'est qu'ils viennent en Belgique et qu'ils viennent faire un tour sur Classique 21. Voilà qui est dit. On ne sait jamais hein, que quelqu'un écoute et qui ait le bras assez long pour leur dire les gars, venez un petit peu, ça pourrait être pas mal. Bon, on va se pencher sur Depeche Mode, Shake the DC, cette petite news insolite. Je ne sais pas si certains d'entre vous ont connu le groupe Nouvelle Vague, un groupe français qui reprenait beaucoup de titres de New Wave, un peu synth-pop, des titres souvent plus froids, en version bossa nova, chaleureuse. Et ben, Nouvelle Vague, j'ai vu hier qu'ils viennent de sortir un album consacré, album hommage, 100% consacré à Depeche Mode. Mais donc, ils reprennent du Depeche Mode façon Nouvelle Vague, façon bossa nova. Voilà, idée simple et radicale. Si ça vous tente de jeter une oreille, comme ça vous êtes au courant. On écoute nous, Depeche Mode, version originale, Shake the DC's.
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0: Zazie, Axel Bauer à ma place. Axel Bauer désormais à sa place sur Classique 21. La séquence d'Axel Bauer, c'est chaque lundi à 8h45. Hier, il nous a parlé du concert, The Concert, qui a déclenché sa fureur musicale. Ce live, cet artiste qui a mis le feu aux poudres de sa carrière. Dans un autre épisode, il était justement revenu sur ce titre avec Zazie à ma place. Tout cela, c'est à réécouter sur RTBF Ovio via notre site aussi, bien sûr. RTBF Actu, section Classique 21. Et puis Axel Bauer sera en concert, c'est dans 2 semaines, grosso modo, le 16 octobre. Il sera du côté du Centre culturel de Braine-le-Comte.
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0: femmes de caractère, comme on les aime,
1: comme
0: Delphine.
1: Comme on les aime, ah. Beverly Jill Scott.
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0: On y va, let's go.
2: Bonjour à toutes et tous. Cet après-midi, il faudra encore composer avec quelques voiles d'altitude vers la Campine, le Limbourg. Ailleurs, ce sera vraiment plein soleil, un ciel tout bleu, sauf dans le sud-sud-est du territoire où là, c'est vrai, le ciel pourrait être un peu plus nuageux. Quelques nuages de haute altitude à prévoir aussi. Au littoral, en fin de journée, on épinglera surtout la chaleur cet après-midi. Chaleur remarquable pour une fin septembre puisqu'on attend des maxima entre 24 et 29 degrés. Douceur exceptionnelle la nuit prochaine, minima de 17 à 19 degrés. Et puis pour demain, nouveau très chaud, 22 à 28 degrés pour les maxima avec un soleil plus généreux sur l'est, de plus en plus de nuages sur l'ouest avec à la clé le retour des averses au fil des heures.
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1: Il est midi. Et à midi, on accueille Jean-Marc Strel. Vous êtes avec nous, Jean-Marc. Bon alors, comment ça va déjà?
4: Bonjour David.
1: David.
4: Non, je sais pas pourquoi j'ai dit David.
1: Écoutez, pourquoi pas, je vais parler comme ça.
4: Bonjour.
0: Delphine. Alors,
1: c'est joli.
4: Delphine.
1: Ouais, Delphine. Bon, alors, je vais...
4: Écoutez, non, je vais répondre. Bonjour Delphine. Oui, tout va bien.
1: Tout va bien. On va prendre la direction de Charette. Alors voilà.
4: Oui, effectivement.
1: J'ai dit, non, je le dis comme ça parce que, comme ça, les auditeurs le savent. Hein. J'avais un gage, Fanny Gillard.
0: Exactement.
1: Dit, tu dois dire Charette.
0: Charette.
4: Ah ben, voilà.
1: Charette.
4: Voilà, vous l'avez bien dit, et là-bas, la chaussée est fermée, dans la bretelle qui relie le 25, venant de Maastricht à le 40, en direction d'Aix-la-Chapelle, avec une déviation qui vous est proposée, bien évidemment. Et puis l'autre info, ce sont les deux mêmes, depuis quelques heures maintenant, suite à un accident sur la N40 Beaumont-Mons, à hauteur de Beaumont, la chaussée est toujours fermée, là aussi, dans les deux sens.
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1: Merci beaucoup Jean-Marc. On s'informe sur Classique 21 avec Marie-Laure de Kharkov. Bonjour.
6: Bonjour à toutes et tous. Attention au risque d'incendie avec le pic de température que nous connaissons aujourd'hui et la sécheresse qui persiste. Le Cortex, autrement dit le Centre de coordination des risques et de la transmission d'expertise, appelle à la vigilance, surtout en forêt où la chasse débute. Des dizaines de départs de feu ont été constatés ces derniers jours dans la plupart des zones de secours, des feux de broussailles ou des feux liés à des activités dans les jardins. Pour rappel, les gouverneurs des 5 provinces wallonnes ont pris des arrêtés de police en vigueur jusqu'au 1er octobre et jusqu'au 2 octobre en province de Liège pour interdire d'allumer des feux, de fumer en forêt ou d'utiliser des machines pouvant causer des étincelles. Le procureur du roi de Bruxelles, Julien Moinil, ne sera pas convoqué pour une nouvelle audition devant le Parlement bruxellois. Les chefs de groupe du Parlement bruxellois ont tranché ce matin. Cette audition était réclamée notamment par Écolo, après la sollicitation dont aurait fait l'objet Julien Moinil de la part d'un député bruxellois en faveur de la libération d'un détenu. Le ministre-président flamand, Matthias Diependal, a décidé de convoquer un conseil des ministres aujourd'hui à 15h pour finaliser l'accord sur le budget. Hier, les discussions avaient dû être interrompues en raison d'un double malaise, celui de la vice-ministre-présidente Hilde Krevitz et celui d'un chef de cabinet Voreut. Le ministre-président flamand avait déplacé en conséquence sa traditionnelle déclaration de septembre devant le Parlement à un mercredi matin. Jordan Bardella porte plainte pour diffamation après la parution d'un article de Mediapart qui lui attribue des propos antisémites datant de 2013 quand il était un jeune adhérent du parti, celui que Marine Le Pen a promis de nommer Premier ministre si elle accède à l'Élysée, évoque une manœuvre politique destinée à l'abattre politiquement et à nuire à son parti en tête des sondages. Soit Mediapart est à la tête de cette opération, dit-il, soit Mediapart se fait lui-même manipuler par des gens qui y ont intérêt. Alors que l'Iran devait recevoir aujourd'hui une réponse officielle des États-Unis aux conditions posées par Téhéran pour rouvrir le détroit d'Ormuz, on en revient aux menaces. Le négociateur en chef iranien avertit que l'Iran pourrait s'en prendre à des infrastructures du Moyen-Orient si la sécurité de son pays n'était pas garantie. Des discussions indirectes sur la guerre au Moyen-Orient se tiennent depuis une semaine sous la médiation du Qatar en marge de l'Assemblée générale de l'ONU à New York. Voilà pour les infos. Merci d'être avec nous.
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0: L'album Black Holes and Revelations, paru en 2006, c'était Muse avec Starlight.
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0: Et nous allons luncher ensemble, c'est peut-être le cas pour vous, bon appétit. En tous les cas, je vous accompagne jusqu'à 15h, merci d'être à l'écoute de Classique 21. J'espère que vous allez bien, que vous avez passé une belle matinée. On va continuer à prendre soin de vos oreilles avec une super programmation. Plein de bonnes choses qui arrivent dans ce Start Me Up. Voici donc les Rolling Stones, excellent mardi. À notre écoute et portez-vous bien.

0: Debbie Harry avec son groupe Blondie ici en 79, c'était Dreaming, midi 14 minutes. On va retrouver dans quelques instants Duran Duran. Et après presque 50 ans de carrière, enfin 50 ans même de carrière, Duran Duran avait dévoilé le secret de la longévité du groupe. Un partage équitable de tous les revenus entre les membres du groupe. Une philosophie qui, selon Simon Lebon, évite les conflits financiers et garantit que seules les meilleures chansons voient le jour. Et c'est vrai que moi qui, eh bien, chaque mercredi, vous parle de trahison dans le rock, c'est vrai qu'une philosophie comme ça, ça fonctionne plutôt bien. Et quand c'est pas le cas, ben, y a souvent des petits soucis dans tous ces grands groupes de rock. D'ailleurs, dimanche matin, Laurent Deboeuf va accueillir dans Soundtrack l'interview de John Taylor, qui est un des cofondateurs de Duran Duran. Une interview qui a été réalisée par Dominique Raguet. Donc, si vous aimez ce groupe-là, rendez-vous donc dès 9h ce dimanche pour Soundtrack. Et puis, Duran Duran en concert avec Classic 21. Ce sera le 26 octobre prochain. Rendez-vous à l'INA. Arena de Bruxelles, c'est Notorious qui arrive.
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0: Elle vient de terminer son émission Tempo et pourtant elle est encore avec nous dans Lunch on the Clock. Fanny Gillard en compagnie de Matt Mata, décidément elle est partout, avec ce titre As Bear sorti sur l'album Lambardé, album de Matt Mata qui est paru cette année. Un album de reprise et ils ont convié plusieurs invités donc pour ce titre ici. C'était donc bien notre tornade Fanny Gillard. Midi 24, on continue avec Tears for Fears qui arrive, Pale Shelter.
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0: Shelter, c'était Tears for Fears, ce soir classique 21. La suite, elle arrive avec Chris Rea. Et puis juste derrière, ce sera notre séquence double live consacrée, elle aussi, à un Chris, mais pas le même. Vous avez le choix, donc Chris Rea, Chris Isaac. Votre cœur balance peut-être, en tous les cas, vous aurez droit aux deux.
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Dance, à ne pas confondre avec David Bowie, puisqu'ici c'est bien Chris Rea qui interprétait ce Let's Dance. Nous étions en 87, l'album The Road to Hell and Back. On va jouer ensemble dans quelques petits moments, quelques petites minutes. Je vous invite à venir déposer vos coordonnées sur le WhatsApp de Classique 21 au 0478 21 01 21, puisque c'est le moment de remporter un cadeau aussi stylé, et j'ai envie de dire que pratique. J'ai nommé la Lunchbox en inox, en collector évidemment, aux couleurs de cette émission Lunch on the Clock, facile, pratique à emporter partout, et puis le plaisir de jouer ensemble, de faire connaissance aussi à l'antenne. Donc si jamais vous avez un petit peu de temps devant vous et que vous n'avez jamais participé, ce mardi pourrait bien être votre jour. Donc j'attends tous vos messages sur le WhatsApp de Classique 21. Et pour vous y mener, c'est la séquence double live aujourd'hui consacrée, je vous le disais, à Chris Isaak, un album qui était paru en 1995, l'album live FM Broadcast Dune. Et on commence avec un de ses morceaux cultes de son répertoire, que j'aime beaucoup d'ailleurs. Voici Wicked Game.

0: Et voici qui referme notre séquence double live consacrée aujourd'hui à Chris Isaak. Il y avait donc Blue Hotel et juste avant cela, c'était Wicked Game. Nous étions ici en 1995 et en public. On va jouer ensemble dans quelques instants et c'est un auditeur qui a été tiré au sort. Il s'appelle Christian et il arrive juste derrière pour tenter de remporter donc notre lunchbox.
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0: Et je vous le disais, donc, il est temps de jouer sur Classique 21 à midi 47 minutes. Et c'est donc Christian qui est avec nous. Bonjour Christian.
11: Bonjour Delphine.
0: Alors, vous êtes en congé, vous Christian, aujourd'hui, petit vénard?
11: Je suis en congé, en effet, effectivement, oui.
0: Ah, ça fait du bien. Ok, vous bossez dans quoi?
11: Je travaille dans le bâtiment.
0: Ok, d'accord. Donc, un petit jour de congé, vous ai dit, bah voilà, j'ai le temps, je vais contacter Classique 21.
11: Tout à fait, tout à fait.
0: Et jour de chance, bah, vous avez été tiré au sort. Ça fait longtemps que vous écoutez la radio?

0: Oh, ça fait quelques années quand même. Ça fait plus de 20 ans quand même. Patrick Batea, ça fait longtemps.
1: Ok, donc il y a une affinité particulière avec le rock'n'roll,
0: ah, oui.
1: J'imagine.
0: Ah, oui, oui, ça,
1: oui. D'accord, c'est quoi un peu les groupes que vous aimez?
0: Moi, j'aime bien les Red Hot Chili Peppers.
1: Ok.
0: Depeche Mode, Simple Minds, et tout ce qui va avec, quoi.
1: Donc, ok, années 80, oui. Années 90 aussi,
0: ah, oui,
1: 2000,
0: ça,
1: d'accord.
0: Ça, ça, ça, ça, ça,
1: ok. Années, bon, bah écoutez, j'espère que ça va aller, mais à mon avis, oui, puisque le son que je vais vous diffuser, voilà, je peux vous mettre sur la piste, c'est plutôt 70s, mais c'est assez connu, donc je pense que ça ne devrait pas poser trop de problèmes. On va croiser les doigts. Ben voilà, vous savez, hein, c'est un peu le but ici donc de ce concours, c'est qu'en général, tout le monde est gagnant.
0: Oui.
1: Voilà, c'est comme ça.
0: C'est vrai.
1: Je vais vous diffuser donc un extrait et vous allez simplement me dire bien quel est l'interprète du son qui arrive. Est-ce qu'on est prêt? Je peux y aller?
0: Je suis prêt.
1: Ok, c'est parti. Est-ce que vous l'avez?
0: Là, pas du tout.
1: Pas du tout. Bon, alors je vais essayer de vous aider. Bon, alors déjà, c'est une grande chanteuse psychédélique des années 70.
0: Oui.
1: Il n'y en a pas eu 150 000, donc c'est vraiment, elle est emblématique avec sa voix. Bon, je vous aide encore. Elle, voilà, si je vous dis que ses initiales, c'est JJ.
0: Janis Joplin.
1: Voilà, c'est bon.
0: Voilà,
1: vous connaissez. Janis Joplin, c'est assez incontournable.
0: Oui.
1: Mais vous nous l'aviez dit, hein, vous étiez plus 80s, 90s. Oui, c'est court aussi
0: c'est
1: comme extrait.
0: Bon.
1: Ok.
0: C'est content. Merci pour votre.
1: Bah, c'est le principe, hein, voilà, on est là pour vous gâter un petit peu à midi, une lunchbox. Vous allez voir, elle est super sympa. Donc voilà, j'espère que vous pourrez l'utiliser lors de vos chantiers et différents déplacements. Merci de nous avoir contactés. Est-ce que vous avez envie de faire un petit coucou à quelqu'un en particulier?
0: Ben, je vais saluer mon épouse, parce qu'elle m'entend, je lui ai envoyé un message, et mon grand-fiston, et le petit qui est avec moi, donc à mon avis, il ne m'entendra pas.
1: Okay.
0: Et voilà, je les salue, je les embrasse.
1: Ben Christian, on embrasse toute votre famille, vous nous appelez depuis Piétrin, dans la région de Jedogne, si je ne me trompe
0: pas.
1: C'est bien ça. Merci d'avoir écouté Classique 21, merci de nous être fidèles, et bravo à vous. À très bientôt.
0: Merci encore, merci d'avoir
1: fait. Au revoir.

0: Fontaines, DC, ils sont de retour avec ce nouvel album paru cette année, Dopamine Chamber. Et ils seront également en concert, le concert. Et c'est évidemment avec Classic 21. Rendez-vous le 12 novembre au Sport Palace. Alors, si jamais vous aviez envie d'encore acheter vos places, eh bien non, puisque c'est sold out. Fontaines, DC, ici avec Marianne.
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0: Kim Wilde avec Cambodia pour vous mener jusqu'au top de Trésor qui arrive.
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0: Il est donc 13h. Et on part de nouvelles de nos routes avec Jean-Marc Strel qui vous guide déjà depuis tôt ce matin,
2: oui,
0: ou pas trop tôt.
2: Puisqu'il est 13h.
0: Mais oui, il est 13h. Ouais,
2: pour ceux qui ne le savent pas, voilà. Nous avons toujours les suites d'un accident dans la bretelle qui relie le 25 venant de Maastricht à le 40 vers Aix-la-Chapelle. Je parle de Cherat, c'est toujours inaccessible, donc déviation qui est mise en place bien sûr. Accident aussi sur la N40 Beaumont-Mons, à hauteur de Beaumont, chaussée fermée dans les deux sens. Suite à cet accident d'ailleurs, la chaussée sera fermée jusqu'à demain midi. Donc voilà, un peu de patience si vous êtes concerné. Des ralentissements également sur le 25, Bastogne-Liège autour de Sprimont, dans la zone en chantier en direction de Liège. Vous perdez une dizaine de minutes.
0: Merci Jean-Marc, on vous retrouve tout à l'heure.
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0: L'album Get a Grip d'Aerosmith pour ouvrir cette deuxième heure de votre lunch on the clock, c'était Crying.
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0: Et ravi évidemment de vous retrouver pour vous accompagner jusqu'à 15h avec plein de bonnes choses. Le petit rendez-vous avec Tanguy Aurel. Il arrivera donc d'ici 7h-ci, enfin dans l'heure, pour nous parler bien de Paul McCartney dans le cadre de son podcast Vous avez toujours cru. Avec plein de bonnes choses au programme, évidemment. Merci d'être à l'écoute de Classique 21. Je vous souhaite le meilleur avec plein de bons sons, de bonne humeur aussi, de joie, comme Solène Ernst-Kennert. Sweet Home Alabama.

groupe français Aston Villa. C'est un groupe originaire d'Ivry-sur-Seine, dans le Val-de-Marne. Il s'était formé au milieu des années 90. Ici, nous étions en 2005 avec ce titre. C'était donc Regarde-moi, Last Dinner Party. On les aime beaucoup. Hein. Quel super groupe de nanas, super musiciennes, très belles interprètes. Et on les retrouve ici avec Nothing Matters.

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Et ici, donc, nous étions en 1998, l'album Without You, I'm Nothing. Vous aviez donc reconnu Every You, Every Me. 13h20, on continue la programmation sur Classique 21 avec U2. Ils sont de retour. Un nouveau single qu'on va écouter dans quelques instants, bien sorti, je pense que c'était vendredi dernier. Et U2, eh bien, le groupe a raconté comment le retour de Larry Mullen Jr. a rendu possible ce nouvel album Carnaval de Loose. C'est tout de même le premier album de chansons inédites pour U2 en 9 ans. Et après de sérieux problèmes au cou et une opération risquée, eh bien, le batteur a dû vraiment réapprendre en partie tout simplement sa manière de jouer. Et lorsqu'il a finalement retrouvé Bono, The Edge et Adam Clayton en studio, la dynamique du groupe est revenue presque immédiatement. Et c'est The Edge qui l'explique très clairement. Sans Larry Mullen Jr., U2 n'aurait probablement pas enregistré ce nouvel album dont voici le single Silencio.

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1: Raphaël, pardon pour le Larsen, et dans 150 ans, on va sourire tous ensemble pour Raphaël. Puis tout simplement pour nous-mêmes déjà, ce sera une bonne chose. 13h26 à l'écoute de Classique 21, on va retrouver un titre de Stevie Wonder dans quelques instants, Uptight. Et hier, dans Time Machine, Dominique Raghem soulignait avec nous les 50 ans de Things in the Key of Life de Stevie Wonder, superbe album. Et puis aussi, c'était en écho avec la spéciale qui avait été réalisée la veille dans Soundtrack, c'était dimanche dernier. Et je vous rappelle évidemment que tous les épisodes de Soundtrack sont disponibles en podcast.
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0: rien ne va dans la vie, eh bien il y a toujours la possibilité d'écouter Stevie Wonder et hop, ça repart. Plage titulaire de cet album Uptight. Nous étions donc ici en 1966. Classic 21. Tanguy, bonjour. On va vous retrouver pour notre podcast Vous avez toujours cru que... Et on va arrêter de croire quoi aujourd'hui?
1: Vous avez toujours cru que les indices de la mort de Paul McCartney étaient vraiment cachés dans les disques des Beatles? La plupart ont été inventés en une nuit par un étudiant qui rigolait. On en parle dans quelques minutes.
0: Avec grand plaisir. Et tout de suite, Black Crowes avec Jealous Again. 13h32, excellent mardi à l'écoute de Classic 21.

0: L'album qui a révélé les frères Robinson, Black Crowes, c'était l'album Shake Your Money Maker, paru en 1990 avec ce titre Jealous Again. Tanguy Aurel est installé, il arrive juste derrière ceci.
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0: Tanguy Aurel. Le podcast Vous avez toujours cru que... Et aujourd'hui, Tanguy, on remonte à la source de l'une des plus célèbres théories du complot de la musique.
12: L'histoire, vous la connaissez peut-être. Le 9 novembre 1966, Paul McCartney aurait quitté un studio, en pleine nuit, furieux, et se serait tué en voiture. Les trois autres Beatles auraient été terrifiés à l'idée de perdre leur carrière. Le remplace alors en secret par un sosie, un certain William Campbell, gagnant d'un concours de sosie à Édimbourg. Mais rongé par la culpabilité, il sème des indices dans leur disque pour que les fans découvrent la vérité. C'est spectaculaire et c'est presque entièrement l'œuvre d'un étudiant de 20 ans. Reprenons. 17 septembre 1969. Un journal étudiant d'une petite université de l'Iowa publie un article signé Tim Harper. Le titre ? Le Beatle Paul McCartney est mort. Point d'interrogation. Harper expliquera plus tard qu'il écrivait pour s'amuser, qu'il tenait ça d'un copain et qu'il savait en l'écrivant que c'était faux. L'article ne fait presque aucun bruit, jusqu'au 12 octobre. Ce soir-là, à Détroit, un animateur de radio, surnommé Russ Gibb, reçoit l'appel d'un auditeur en direct. Et l'auditeur lui demande s'il a déjà passé Revolution 9 à l'envers. Gibb n'y croit pas, mais il le fait, à l'antenne. Et tout le monde entend distinctement une voix qui répète « Turn me on, dead man ».« Réveille-moi, homme mort ». Le standard de la radio explose.
0: Et là, évidemment, ça part dans tous les sens.
12: Deux jours plus tard, un étudiant de l'université du Michigan qui a écouté l'émission publie dans son journal ce qui est censé être une simple critique du nouvel album Abbey Road. Il s'appelle Fred Labour. Son titre, McCartney est mort, de nouvelles preuves mises au jour. Et là, eh bien, il invente. Des dizaines d'indices. C'est lui qui décrit la pochette d'Abbey Road comme un cortège funèbre, les nonnes en blanc, le prêtre, Ringo en noir, le croque-mort, Harrison en jean, le fossoyeur et Paul, pieds nus, aux pas décalés, le mort. C'est lui aussi qui invente le nom du sosie. Il l'a raconté depuis en riant. Au départ, il voulait l'appeler Glenn Campbell, puis il s'est dit que c'était trop gros, alors bon, ce sera William. L'article était une blague, mais personne ne l'a lu comme ça. En tout cas au début. Parce qu'en quelques semaines, la rumeur fait le tour du monde. Un grand magazine américain finit par envoyer un reporter en Écosse pour photographier Paul, bien vivant, chez lui, avec sa famille. Lennon, lui, s'amuse et demande à un journaliste ce qu'ils étaient censés avoir fait du corps. Et c'est là qu'est la vraie leçon. Les indices n'ont pas produit la rumeur. C'est la rumeur qui a produit les indices. Une fois qu'on vous dit quoi chercher, vous le cherchez toujours. Une plaque d'immatriculation devient un message codé, une pochette devient un enterrement, un bruit devient une voix. Notre cerveau est une machine à reconnaître des formes, et elle ne sait pas s'arrêter. Paul McCartney, lui, a fini par en rire. En 1993, il a même sorti un album live intitulé « Paul is Live ».
0: Merci Tanguy, on vous retrouve avec grand plaisir la semaine prochaine. Bye.
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Paul McCartney, évidemment, avec Hope of Deliverance à 13h45. À présent, une nouveauté belge. Et si, c'est un projet parallèle de Yint Depré. Alors, qui est Yint Depré? Eh bien, c'est un des cofondateurs du groupe Balthazar. Vous vous souvenez peut-être de ce groupe qui avait signé le générique de La Trêve, une super série belge coproduite par la RTBF. Ici, donc, il revient avec un tout nouveau projet. C'est G. Bernhardt. Et moi, je trouve que ça sonne tellement bien. Voici Love is on my mind.

0: Mathieu Bernard, Love is on my mind, c'est belge, c'est tout nouveau et ça groove du tonnerre. 13h49 minutes, aussi groove pas mal, c'est Queen qui arrive avec We Will Rock You.
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rendez-vous le 15 octobre prochain au Sport Palace d'Anvers avec Classic 21 pour aller applaudir Bryan Adams. Ici donc, nous écoutions Can't Stop the Thing We Started. Il est déjà presque temps d'aller retrouver la météo de Mélanie Pousseur. Et pour vous hymner, Robert Palmer avec

0: de Mélanie, parce que bon voilà, ce n'est un secret pour personne. Il va faire chaud, même très chaud cet après-midi, Mélanie.
1: Oui Delphine, une chaleur remarquable pour une fin septembre puisqu'on attend des maxima entre 24 et 29 degrés. Ceci grâce au flux de secteur sud-est et puis à l'ensoleillement aussi. C'est vrai que le soleil sera bien généreux en de nombreuses régions, sauf peut-être dans le sud-sud-est du territoire où là le ciel sera un peu plus nuageux et puis on aura aussi quelques voiles d'altitude qui traîneront encore un peu vers la Campine et le Limbourg. En parlant de chaleur cet après-midi, on peut parler de douceur exceptionnelle aussi pour ce soir, cette nuit, des minima de 17 à 19 degrés. Demain, il va faire chaud à nouveau, 22 à 28 degrés, avec un soleil plus généreux sur l'est. On attend de plus en plus de nuages sur l'ouest, avec à la clé le retour des averses au fil des heures.
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0: Il est 14h. Et on retrouve Jean-Marc Strill avec un accident qui s'est produit sur la 602, Jean-Marc.
3: Exactement, avec une chaussée fermée, pas encore de grosses et importantes conséquences pour le moment. On tient ça à l'œil, bien sûr. Je parle de la 602 Lons-Saint-Chenet, hauteur de Liège, en direction de Luxembourg. Chaussée fermée, donc, avec une déviation qui vous est proposée. Les suites d'un accident à hauteur de Cheratte, dans la Bretelle, qui relie le 25 venant de Maastricht à le 40 en direction d'Aix-la-Chapelle. Sur le 40 Beaumont-Mons, à hauteur de Beaumont, la chaussée est toujours fermée dans les deux sens. Des travaux sont effectués. Ça se terminera demain à midi. Donc un peu de patience.
0: Merci Jean-Marc. On vous retrouve tout à l'heure.
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0: Et à 14h, on s'informe sur Classique 21 avec Marie-Laure de Kharkov. Bonjour Marie-Laure.
5: Bonjour à toutes et tous. Nouveau record de température aujourd'hui avec des maxima de 29 degrés dans les Hautes-Fagnes et en Campine. Avec le vent qui va se lever cet après-midi et la sécheresse qui persiste, il y a à nouveau des risques d'incendie. Des dizaines de départs de feu ont été constatés ces derniers jours dans la plupart des zones de secours. Il s'agissait de feux de broussailles ou de feux liés à des activités dans les jardins. Pour rappel, les gouverneurs des 5 provinces wallonnes ont pris des arrêtés de police en vigueur jusqu'au 1er octobre et jusqu'au 2 octobre en province de Liège, pour interdire d'allumer des feux, de fumer en forêt ou d'utiliser des machines pouvant causer des étincelles. Une bonne nouvelle, cela dit, sur le front des incendies, puisque le méga-feu de Somos, qui a parcouru 42 000 hectares en Gironde, dans le sud de la France, a officiellement été déclaré éteint par les autorités 2 mois après le début de cet incendie, qui restera comme le plus vaste en superficie en France depuis 1949. Une enseignante a été tuée dans une attaque au couteau au sein d'une école de Slovaquie. Une autre enseignante a été blessée, ainsi qu'un enfant qui se trouve dans un état critique. Selon les médias sur place, l'agresseur est un adolescent de 14 ans. En Espagne, le gouvernement annonce la suspension des expulsions jusqu'en 2030, en pleine contestation sociale. Contestation suscitée par l'histoire de Marie-Carmen Abascal, cette madrilène de 87 ans menacée d'expulsion car elle ne pouvait pas payer le loyer de son appartement, qui a récemment triplé pour atteindre 2650 euros par mois. Devant la contestation, le propriétaire a cédé et maintient le loyer actuel. Et aujourd'hui, donc, c'est le gouvernement qui gèle toutes les expulsions pendant plus de 3 ans. Il a passé plus de 40 ans dans le couloir de la mort aux États-Unis. Un homme de 71 ans vient d'être libéré. Après de nouvelles analyses d'ADN, la justice a pu provoquer qu'il avait été accusé à tort de la mort d'une femme. Cet homme noir avait été mis en cause par 2 témoins et avait signé des aveux sous la contrainte, a-t-il affirmé au procès. Les 2 témoins, eux, ont avoué 20 ans plus tard que la police les avait payés et avait fait pression sur eux pour qu'ils témoignent à charge. Et puis Marine Le Pen redit sa confiance absolue en Jordan Bardella après des révélations de Mediapart selon lesquelles Jordan Bardella aurait tenu par écrit des propos antisémites en 2013 quand il était un jeune adhérent du parti. Jordan Bardella, qui nie avoir tenu ces propos, a de son côté dénoncé une tentative de déstabilisation de la campagne présidentielle, élection pour laquelle Marine Le Pen est donnée favorite dans les sondages. Voilà pour le journal, merci d'être avec nous.
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1: Un classique de Pink Floyd pour redémarrer votre lunch on the clock, c'était Money.
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1: Et nous sommes ensemble jusqu'à 15h, encore une belle cinquantaine de minutes pour tout simplement profiter un petit peu de cette météo aussi assez clémente. Il fait beau, il fait chaud même, surtout pour un mois de septembre. Bref, profitez-en pour mettre, je sais pas, vos baskets, vos écouteurs dans les oreilles, nous prendre avec vous et d'aller, si vous avez la possibilité évidemment, vous profiter de tout simplement d'aller vous balader un peu, de marcher, de s'aérer, toujours avec du bon son, dont celui-ci, Get Off, c'est d'Andy Warhol.

0: Et ça, c'était un grand succès lors de l'année 1994, Gérald Palmas avec Sur la route. On va rester un petit peu dans la même décennie, la décennie des 90s, avec un titre qui arrive. Rien que l'intro va peut-être vous mettre sur la piste. Simply Red, et ça arrive juste derrière ceci. Something Got Me Started.
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Les années 70 de CCR, j'ai nommé Creedence Clearwater Revival sur Classique 21 avec ce Sweet Hitchhiker. On change complètement d'atmosphère, d'univers aussi, avec cette artiste canadienne, Feast, et son titre, Mashaboom, 14h24, tout bon mardi à notre écoute.

0: De douceur, une parenthèse offerte en ce mardi après-midi avec cet artiste, je vous disais, canadienne et son titre Mushboom. C'était Feast. On va aller faire un petit tour du côté des routes, voir comment ça se passe. Il y a un accident qui s'était produit il n'y a pas si longtemps. Jean-Marc vous donne des nouvelles juste derrière.
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0: Et on prend la direction de la 602 avec vous, Jean-Marc.
15: Exactement, long s'enchaîné autour de Liège suite de cet accident en direction de Luxembourg. La chaussée est fermée. Vous perdez 10 à 15 minutes actuellement dans les déviations qui vous sont proposées. Donc ça reste raisonnable. Autre accident à Cherat, dans la bretelle reliant le 25, venant de Maastricht à Le 40 en direction d'Aix-la-Chapelle. Et la N40 Beaumont-Mons, à hauteur de Beaumont, est toujours fermée dans les deux sens. Suite à un accident, des travaux sont nécessaires. Tout ça sera terminé demain à midi.
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Luminers Classique 21, Isabelle Fly. C'est un nouveau titre, en tous les cas le titre est sorti sur une compilation, mais il avait déjà été enregistré et sorti il y a quelques années. C'était pour la bande originale d'un film. Luminers, toujours très agréable d'écouter ce groupe. 14h38, c'est Deos qui arrive. Alors Deos, évidemment, c'est un groupe belge indissociable de tellement de bonnes choses. Deos à l'international aussi, ayant du succès en Flandre, en Wallonie, à Bruxelles, dans toute l'Europe. Et c'est normal, avec ce genre de mélodie, évidemment, ça ne peut faire que fonctionner. Et si nous sommes donc dans la période 90s de ce groupe, sur l'album In a Bar Under the Sea. Tout bel après-midi à l'écoute des Classiques 21.

0: Deus Little Arithmetics. Après la Belgique, eh bien, je vous propose d'aller faire un petit tour du côté de la Hollande. C'est pas très loin. Ils font aussi de super bonnes choses, surtout dans les années 60-70, avec ce groupe Shocking Blue et Venus.
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1: Et ça, c'est du Larkin Poo. Ça, c'est un groupe de folk rock, hein, comme on l'écoutait, de blues américain. Un groupe de sœurs, puisque ce sont bien les sœurs Lovell derrière, donc, ses voix et puis ses instruments. C'était donc Bleach Blonde Bottle Blues. 14h50 minutes. C'est Dominique Raguette qui va tout doucement venir, eh bien, tout simplement reprendre le flambeau, le passage de relais. Avec aujourd'hui, vous le savez très probablement, nous sommes le 29 septembre. Et ce jour, c'était donc le 29 septembre 1977, paraissait un album. Et l'album, celui de Billy Joel, The Stranger, qui allait vraiment faire de lui une véritable star, méga star. Et à la production, on retrouve un certain Phil Ramone, à la discographie très impressionnante. Dominique détaillera tout ceci avec vous dès les tops de 15h.

0: Aubert, Jean-Louis, évidemment, avec ce titre, parle-moi. 14h54, on fonce tout doucement, mais sûrement, jusqu'au Time Machine de Dominique Ragueb. Et pour vous hymner, un grand, grand classique de OMD, ce sera Enola Gay, pile poil donc les années 80. Donc, pour vous souhaiter encore une fois le meilleur pour cet après-midi à l'écoute de Classique 21.
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1: Il est 15h. L'heure d'accueillir Caroline Martin qui va vous guider tout au long de cet après-midi. Bonjour Caroline.
2: Bonjour.
1: Il y a toujours des soucis sur la 602.
2: Oui, suite à un accident qui s'est produit à hauteur de Liège en direction de Luxembourg, la chaussée est fermée. Le tunnel de Cointe est également donc complètement fermé. Vous perdez une dizaine de minutes pour le moment dans les déviations. Et puis, il y a un accident dans l'échangeur de Cheratte. Là aussi, la chaussée est fermée dans la bretelle qui relie le 25 en venant de Maastricht à le 40 en direction de l'Allemagne.
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Bonjour et bienvenue dans ce nouveau voyage temporel de ce Time Machine qui, à l'instant, nous a fait remonter le temps de 45 ans dans le passé en compagnie de Simon et Garfunkel qui, le 19 septembre 1981, le duo se retrouvait sur scène devant un demi-million de personnes à Central Park. Et c'était il y a 45 ans. De ce concert mythique naîtra évidemment un double album coproduit notamment par Phil Ramone, un maître de studio qui avait su préserver l'émotion d'un concert prenant même l'option de laisser quelques annonces comme ça, au final, un énorme disque, un des plus grands live d'ailleurs de tous les temps dans l'histoire du rock et de la pop. Alors le son qu'on retrouve chez Phil Ramone et finalement son grand talent éclate vraiment sur l'album The Stranger de Billy Joel, paru le 29 septembre 1977, comme aujourd'hui, un 29 septembre. Un album chaleureux, vivant, traversé par les histoires, là aussi, d'un New York du quotidien. La preuve avec cette... on peut le dire, véritable fresque en trois actes, Scenes from an Italian Restaurant, dans un Time Machine qui aujourd'hui va nous plonger dans la discographie de ce producteur et musicien Phil Ramone.

0: 29 septembre 1977, sortie de l'album The Stranger de Billy Joel, le disque qui a consacré le travail du musicien et producteur Phil Ramone, décédé en 2013. Et aujourd'hui, Time Machine lui est consacrée. Phil Ramone, qui savait entrer dans l'univers de chacun des artistes avec qui il a travaillé, sans jamais effacer, on dirait, leurs griffes, en tout cas leur personnalité, que ce soit du jazz avec George Michael, ou encore avec du swing, et du swing électrique avec notamment Brian Setzer et son Brian Setzer Orchestra sur l'album Guitar Slinger, ou bien encore lorsqu'il s'amuse par exemple à revisiter quelques standards en compagnie de Sinéad O'Connor, Phil Ramone qui a travaillé aussi bien avec Madonna ou encore avec Cyndi Lauper.
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Cyndi Lauper, elle aussi, a travaillé avec Phil Ramone, notamment sur cet album de 89, A Night to Remember. Mais parmi les collaborations les plus fortes entre Phil Ramone et un artiste, eh bien, ça a été avec Billy Joel. Plusieurs albums réalisés ensemble, plus important restant tout de même celui de 77, celui sorti le 29 septembre 1977, l'album de Stranger. Et puis, Phil Ramone, c'est quelqu'un qui a aussi beaucoup travaillé pour Hollywood. Il a coproduit quelques bandes originales de films assez cultes, surtout dans les années 80. Par exemple, c'est lui qui se retrouvait aux commandes de la bande originale du film de 83, Flashdance. Alors parmi les tubes de cette bande originale, on y trouve ce titre interprété par Michael Sambello, Maniac, morceau qui va vous conduire jusqu'à On The Road Again. Bel après-midi sur Classique 21.

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9: Il est 15h30.
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9: Bonjour Caroline.
11: Bonjour Pierre.
9: Et on a une chaussée fermée.
11: Oui, c'est l'A602 à hauteur de Liège en direction de Luxembourg. On perd un petit peu de temps dans les déviations. Notez que le tunnel de Cointe est totalement fermé pour le moment. Il y a toujours également cet accident dans l'échangeur de Cherate. Là aussi, la chaussée est fermée dans la bretelle qui relie le 25 en venant de Maastricht à l'E40 en direction de l'Allemagne. Et puis un objet encombrant a signalé sur la Nationale 98 à hauteur de Fosse-la-Ville. C'est vers Mettez. La bande de droite est obstruée par un pare-choc de camions. Attention, la situation est dangereuse.
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commence l'émission avec des stars, avec Deep Purple, Smoke on the Water, et je vous rappelle la date de concert du groupe. Ce sera dans quelques jours, quelques semaines, le 23 octobre, au Lotto Arena d'Anvers. On est parti jusqu'à 19h30, bonjour à toutes et à tous. Voici le tout dernier morceau de LP, ça s'appelle Don't Stop.

0: Elle nous avait gratifié à quelques années, il n'y a pas non plus 25 ans, hein, de Lost on You, je ne sais pas si vous vous souvenez, ALP, ben voilà, elle revient donc avec ce titre assez rythmé, hein, ça s'appelle Don't Stop.
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1: Caroline, un conducteur fantôme.
2: Oui, c'est sur la Nationale 90 Mons-Charleroi en direction de Namur à hauteur de Farciennes. Donc attention, si vous circulez pour le moment sur cette Nationale 90, un conducteur roule à contresens à hauteur de Farciennes en direction de Namur. Ne dépassez pas et tenez bien votre droite.
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0: Si vous êtes des fans de Cure, eh bien vous avez certainement l'album chez vous, dans la voiture ou ailleurs. Hein, Japanese Whisper, ça c'est le nom de l'album, sorti en 1982 avec Let's Go to Bed.
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0: j'adore ce rythme. Serge Gainsbourg avec le fameux Requiem pour un con.
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Lenny Kravitz sur Classique 21. Allez, juste avant de retrouver le journal de 16h, Peter Gabriel. Here comes the flood.

0: 18h, Gabriel, on en parlera durant le journal du rock tout à l'heure avec Here Comes the Flood, l'information arrive.
1: Bonjour tout le monde, c'est une fin septembre qui prend des airs d'été aujourd'hui, avec des températures maximales comprises entre 25 et 29 degrés. Sinon, le ciel est bien dégagé au nord du sillon Sambre-et-Meuse, alors que quelques nuages persistent toujours un petit peu plus sur le sud et l'est du pays. Ensuite, ce soir et cette nuit, les conditions vont peu évoluer. Ce sera une nuit calme avec toujours une grande douceur aussi, entre 17 et 19 degrés pour les minima. C'est assez inédit et très élevé pour une fin septembre. Et enfin, demain, mercredi, ce sera une belle matinée lumineuse et ensuite en après-midi, il y aura plus de nuages avec un front pluvieux également qui avancera lentement sur le pays depuis l'ouest. À 16h demain, il recouvrira la Flandre et Bruxelles avant de rejoindre le reste du pays pendant la nuit. Et il fera toujours chaud demain aussi, entre 22 et 25 degrés.
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0: 16h. On va retourner sur la 602, Caroline.
3: Oui, pour reparler de cet accident qui s'est produit à hauteur de Liège, je vous rappelle que la chaussée est fermée en direction du Luxembourg. Vous perdez pour le moment 30 minutes entre Liège et Avroy-Laveux. Et notez que le tunnel de Cointe est donc complètement fermé aussi.
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0: Et voici votre journal de 16h.
5: Bonjour à toutes et tous. À 16h, l'essentiel de l'info pour ce mardi. Devant la colère sociale, le gouvernement espagnol annonce des mesures pour lutter contre la crise du logement. Depuis samedi soir, une partie de la Puerta del Sol, une grande place très touristique au cœur de Madrid, est occupée par des manifestants en signe de protestation contre la spéculation immobilière et les expulsions de logements. Sous pression, le gouvernement a annoncé ce midi la suspension des expulsions jusqu'en 2030 et le renouvellement automatique des contrats de location à leur expiration. Deux des principaux demande des manifestants. Colère aussi en France avec une journée de grève ce mardi dans la fonction publique et le blocus de plus de 330 établissements scolaires pour protester contre les économies annoncées. L'inflation est élevée en Belgique, 4,7%. Ça veut dire que le panier des ménages, ce qu'on consomme au quotidien, a augmenté en moyenne de 4,7% en un an, alors que 2% serait une inflation normale. Ce qui tire la moyenne vers le haut, ce sont les carburants, plus 44% pour le plein de diesel à la pompe en un an, plus 20% pour le mazout de chauffage et plus 34% pour la facture de gaz. En Belgique, ce sont aussi les nouveaux records de température qui inquiètent, avec des maxima de 29 degrés aujourd'hui et demain. Et la sécheresse persiste, il y a donc à nouveau des risques d'incendie. Des dizaines de départs de feu ont été constatés ces derniers jours. Pour rappel, les gouverneurs des 5 provinces wallonnes ont pris des arrêtés de police en vigueur jusqu'au 1er octobre, jusqu'au 2 octobre en province de Liège, pour interdire d'allumer des feux, de fumer en forêt ou d'utiliser des machines pouvant causer des étincelles. Enfin, la nouvelle est tombée en sport. 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Voilà pour les infos. Belle fin d'après-midi à notre écoute.
0: Merci beaucoup, Marie-Laure.
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0: Kiss.
1: Qu'est-ce qui nous manque, hein, Prince? Oh, je suis persuadé qu'avec les années qui vont venir, on va ressortir de vieilles démos, par exemple de Prince, hein, qu'il a pu réaliser à Paisley Park. J'en suis persuadé. Sleepwalker sur Classic 21 à 16h06.

0: Flowers, c'est le groupe de Jacob Dylan, oui son papa vous le connaissez bien, avec ce titre Sleepwalker.
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1: Sam Smith avec Hazel Eyes, c'est le nom de l'album également qui est sorti le 21 août exactement. C'est le cinquième album studio de Sam Smith. Alors vous l'avez entendu, c'est un morceau, alors c'est tout l'album comme ça, hein. C'est acoustique, assez épuré et très romantique.

0: Carlos Santana avec Hold On, c'est une reprise, hein. Ça a d'abord été chanté la toute première fois par un certain Yann Thomas.
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0: Et vous commencez avec une bonne nouvelle, Caroline.
17: Oui, puisque les problèmes de la 602 sont résolus. Il y avait un accident tout à l'heure avec le tunnel de Cointe qui était fermé. Vous roulez à nouveau tout à fait normalement. Il y a quand même quelques ralentissements maintenant à vous signaler sur le 40. C'est entre Votem et Loncin en direction de Bruxelles où vous perdez une dizaine de minutes. Et du côté du ring de Bruxelles, entre Strombeek-Beveren, Mechelen vers Zaventem, vous perdez 10 minutes. Et une quinzaine de minutes également entre Wezembeek et Game vers Grand Bigard.
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l'automne se caractérise par une baisse progressive des températures. Cette saison devient progressivement plus nuageuse, pluvieuse et venteuse, voire parfois neigeuse sur la fin. Mais l'automne garde de beaux restes aussi et peut donner des journées ensoleillées et douces. Plus tard, après les premières gelées, peut se produire une période de temps ensoleillée et radoucie qu'on appelle en Europe l'été de la Saint-Martin et en Amérique du Nord l'été indien. L'automne, source d'inspiration pour le groupe irlandais U2. Prenons par exemple le second album de la formation October, sorti en octobre 1981. Le titre phare de cet album est un instantané qui fait état de ce début des années 80. Bono explique par la suite « Nous sommes nés dans les années 60, une époque où le matérialisme était en pleine floraison. On avait des frigos, des voitures, on envoyait des gens sur la lune, tout le monde s'émerveillait sur cette humanité formidable. Mais dans les années 80, tout s'est refroidi. Matérialisme sans idéalisme, soleil sans chaleur. » Summer's almost gone. Summer's almost gone. Les Doors se montreront aussi très mélancoliques dans ce Summer Almost Gone. L'été est presque terminé en 1968. Bien plus tard, le claviériste Raymond Zarek donne sa version de ce morceau. C'est à propos de la nature éphémère de la vie, quand la saison de joie, de lumière et de rire que représente l'été se termine.

Deux ans plus tard, les Doors célèbrent l'automne avec Indian Summer, qui est en fait le premier titre enregistré comme démo en 1965. Le morceau évoque, bien sûr, la rencontre de Jim Morrison, enfant, avec des Indiens, mais aussi cette période où l'été semble vouloir se prolonger encore un tout petit peu. Plongeons maintenant dans les années 2000 avec The White Stripes, We Are Going To Be Friends. Et oui, l'automne, c'est aussi la rentrée scolaire et pour les plus jeunes, de nouvelles amitiés sur les bancs de l'école.

0: l'automne est arrivé. Écoute les cris, retour à l'école, la cloche sonne, des nouvelles chaussures, on marche de façon mélancolique, j'escalade l'enclos, les livres et les crayons. Je peux dire que nous allons devenir des amis. En croisant les doigts d'ailleurs pour que notre été se prolonge quelque peu, écoutons les Doors, Indian Summer.
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Les Doors avec Indian Summer. Merci beaucoup, Fanny. Et voici Police. Avec Roxane.

0: dans des places des fous, là, en concert. Oui, des stades entiers, à plusieurs reprises, évidemment, Indochine. Je trouve qu'il y a un petit côté Coldplay, d'ailleurs, dans ce morceau, Alice and June.
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4: Vous aimez les tatouages, vous êtes peut-être déjà tatoué, vous désirez, entreprendre un autre tatouage, eh bien ça tombe très bien, puisque du 13 au 15 novembre aura lieu l'International Brussels Tattoo Convention. Et ça se passera à Tour et Taxi, Bruxelles. Et puis le vendredi 19 février 2027. How can you always be late for your arrival? Les Editors en concert. On rappelle la date donc le vendredi 19 février 2027. Ce sera au Sport Palace d'Anvers avec Classique 21.
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Les Allemands de Scorpions sur Classic 21. In Trains, c'est d'ailleurs le premier album de Scorpions. C'est réalisé avec le batteur belge Rudy Lenners. Et dans quelques instants, le journal de 17h. Un journal complet. Ça, c'est Level 42.

0: River 42 avec Lessons in Love sur Classique 21. Prenons des nouvelles du temps, de la météo, et puis des nouvelles des routes aussi avec Caroline dans quelques petits instants.
1: Bonjour tout le monde, la journée est globalement belle, la journée est chaude aussi, entre 25 et 29 degrés en cette fin d'après-midi. C'est 10 degrés de plus que les normales, alors ce soir et cette nuit, le temps restera toujours très doux pour la saison, entre 17 et 19 degrés attendus pour les minima, avec du côté du ciel un temps calme, simplement quelques voiles d'altitude au nord du Sillon sans brémeuse et un ciel un petit peu plus voilé toujours au sud et à l'est du pays. Et enfin demain, mercredi, nous aurons le droit à une belle matinée bien lumineuse. Ensuite, en après-midi, un front pluvieux avancera lentement sur le pays depuis l'ouest. Il y aura donc plus de nuages et à 16h, une pluie fine qui sera sur la Flandre et sur Bruxelles avant de rejoindre le reste du pays pendant la nuit. Et il fera toujours chaud également demain, entre 22 et 25 degrés.
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1: 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Il est 17h. On va sur le ring de Bruxelles, Caroline.
2: Oui, on perd pour le moment une vingtaine de minutes entre Wezembeek et Diegem en direction de Grand Bigard. Une dizaine de minutes entre Strandbeek-Bevor et McCullen. C'est vers Zaventem. Toujours quelques ralentissements également sur le 40 entre Herstal et Loncin en direction de Bruxelles. Mais aussi sur le 42 entre Dossau et Namur-Ouest en direction de Mons. 10 minutes supplémentaires sont nécessaires.
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1: Et voici votre journal de 17h. Il est présenté par Hélène Remy.
4: Les casernes de pompiers renforcent leurs effectifs. Le risque d'incendie est plus important en ce moment. Leur parcours professionnel est bien souvent très riche. Pourtant, l'expérience des travailleurs des plus de 55 ans reste sous-valorisée sur le marché de l'emploi. Il a passé une quarantaine d'années dans le couloir de la mort. Un Américain de 71 ans vient d'être innocenté et libéré aux États-Unis. L'artiste chinois Ai Weiwei est de passage à Bruxelles. Ce dissident s'est longuement opposé au régime chinois. Bonjour, il fallait s'y attendre, il n'a jamais fait aussi chaud un 29 septembre, 27,6 degrés sur le temps de midi à Uccle, le centre de référence, et peut-être même davantage, la température définitive est attendue en ce début de soirée. Il fait chaud et sec, le risque d'incendie est élevé un peu partout en Wallonie. Les pompiers sont sur le qui-vive, comme l'explique le lieutenant Patrice Liétard, porte-parole de la zone d'Inafi, qui couvre le sud de la province de Namur.
5: Aujourd'hui, on a pris des dispositions spécifiques donc pour ce mardi et ce mercredi. Donc, c'est-à-dire qu'on a renforcé nos effectifs afin de pouvoir envoyer un dispositif type, dispositif qui est l'équivalent de celui qui était envoyé durant cet été caniculaire.
6: Même force de frappe qu'en plein milieu de l'été, alors qu'on est le 29 septembre.
5: Oui, voilà, de manière atypique, même force de frappe. Pourquoi ? Parce qu'on a plus ou moins les mêmes critères. Donc, les fameux 3 x 30 que tout le monde commence à connaître. On est proche des 30 degrés. Donc un taux d'humidité qui s'approche également des 30% et un vent de 30 km/h, ce qui est relativement faible, mais suffisant pour assécher la végétation.
4: Une interview signée François Louis. Pour rappel, les gouverneurs des 5 provinces wallonnes ont adopté des arrêtés de police pour limiter les risques d'incendie. Il est notamment interdit en ce moment de faire du feu en plein air dans les forêts, les champs ou encore les prairies. Le coût de la vie continue d'augmenter rapidement. L'inflation est de 4,7% ce mois de septembre. Cela veut dire que le panier des ménages, ce qu'on consomme au quotidien, a augmenté en moyenne de 4,7% sur une année. Les prix des carburants ont poussé l'inflation vers le haut, car si on regarde le reste du panier des ménages, l'inflation hors énergie est de 2,8%, ce qui est à peu près normal. Et ça va nous changer. Les prix des carburants diminueront demain à la pompe de 7 à 10 centimes en moins par litre pour le litre d'essence et de diesel. C'est un sondage qui montre encore à quel point les travailleurs de plus de 55 ans font face à une image négative sur le marché du travail. Selon l'Institut Dedicated, 4 Belges sur 10 jugent les aptitudes et compétences des quinquagénaires plutôt, voire très négativement. Et les plus de 55 ans eux-mêmes expriment un sentiment d'exclusion malgré leur parcours professionnel. Marianne Brillot, ce sondage a été réalisé pour Duo for a Job, une association qui crée des ponts entre les générations.
7: Et au sein de cette ASBL, on le constate depuis des années, les compétences, le savoir-faire des plus de 55 ans restent largement sous-valorisés. Et pourtant, près de 6 jeunes sur 10 entre 18 et 35 ans disent vouloir profiter de cette expérience des aînés. Pour Guillaume Albessard de Duo for a Job, il s'agit donc de dépasser les stéréotypes.
8: Les travailleurs de plus de 50 ans sont déconnectés, ils ne peuvent pas comprendre les jeunes générations, ils sont peut-être moins flexibles. Or, nous, on le voit chez Duo for a Job, ces personnes de plus de 50 ans ont envie d'apprendre, ont envie de rester en contact avec les jeunes générations, ont plein de compétences et de savoir-faire qui peuvent justement être utiles pour des plus jeunes.
7: L'association met en contact des seniors dont la moitié travaille toujours et des jeunes issus de l'immigration pour les accompagner dans la recherche d'un job ou bien d'une nouvelle orientation. Un vrai partage de réseaux, de connaissances, de confiance dans les deux sens. Marc Delestré, l'un de ses mentors, il a fait toute sa carrière dans le privé.
9: Il est possible aussi qu'à partir d'un certain âge, les compétences ne sont plus en adéquation avec le marché. Je reprends ici l'exemple de tout ce qui est outils numériques. D'où la nécessité, et c'est quelque chose qui commence à se passer de plus en plus en entreprise, où un jeune est accompagné par une personne qui a beaucoup plus d'expérience.
7: Plus de 2000 bénévoles de plus de 50 ans ont déjà participé au programme de Duo for a Job.
4: Merci Marianne, et on rappelle que la discrimination fondée sur l'âge est interdite par la loi dans des domaines comme l'emploi notamment. Ce sondage a été mené auprès d'un millier de personnes. Bottines et bérets militaires, 125 jeunes, des filles et des garçons ont débuté leur service militaire volontaire aujourd'hui au 4e bataillon de génie d'Amet en province de Liège. Ils ont tout juste 18 ans et s'engagent pour un an dans les forces terrestres. Et dès le début, il faut apprendre à marcher au pas.
10: Sur une file, première file, deuxième file, troisième file. Donc 1, 2, 3, vous pouvez me suivre.
11: J'en ai entendu parler à la télé la première fois et je me suis dit que pourquoi pas tester au moins un an pour voir si ce milieu me convient. Voilà.
12: Qu'est-ce que vous attendez de cette formation ?
13: Je viens passer une année de service militaire avec des jeunes passionnés comme moi par l'armée, des frères d'armes. Le sport, la cohésion d'équipe, le combat.
14: Vous écrivez sur chaque feuille votre nom et prénom.
15: Je suis le colonel breveté d'état-major Stéphane Lindelof. Je suis le commandant en second de la force terrestre. Vous avez une couche de la société qui va être beaucoup plus résiliente de par leur formation au sein de l'outil militaire. Et aussi, ça va devenir des futurs ambassadeurs, je veux dire, de la défense. On en aura beaucoup plus.
4: Une première journée à la défense pour de jeunes recrues. Des rencontres signées Benoît Hormans et Baptiste Tupin. La chaîne de salles de sport Gyms a été victime d'une attaque informatique. Des données à caractère personnel ont été consultées et copiées. Le nom, l'adresse, la date de naissance, l'adresse email et dans certains cas le numéro IBAN de membre. Ce week-end, c'est l'application Twizit qui avait été piratée. Des noms, prénoms, adresses mail et photos de profil ont été dérobés. Twizit, c'est une application utilisée par de nombreux clubs sportifs pour la gestion et la communication. Aux États-Unis, un homme vient d'être libéré après avoir passé plus de 40 ans dans le couloir de la mort. Il avait été condamné pour le meurtre d'une femme. Ce sont des analyses ADN qui ont fini par l'innocenter. Catherine Tonero.
16: Douglas Stewart Carter a été reconnu coupable du meurtre d'Eva Olson en 1985 et sa condamnation à mort confirmée lors d'un deuxième procès en 1992. Cet homme noir avait été mis en cause par deux témoins et signé des aveux, un cambriolage qui a mal tourné selon l'accusation. Lui clame son innocence, évoquant des aveux extorqués par la police. Il faudra attendre deux décennies pour que les deux témoins à charge n'avouent que la police a fait pression sur eux aussi. L'an dernier, la Cour suprême de l'Utah ordonne la tenue d'un nouveau procès. Effectué la semaine passée sur des prélèvements de la scène de crime, de nouvelles analyses ADN finissent par innocenter Douglas Carter. Son fils témoigne.
17: Je veux qu'il puisse voir les étoiles. J'aimerais simplement qu'il puisse enfin vivre la vie que nous avons tous la chance de vivre. Aucun de nous ne peut imaginer ce qu'il a traversé, ni ce que cela représente de retrouver l'air libre.
16: Libéré sous caution hier, après 4 décennies passées dans le couloir de la mort, Douglas Carter, 71 ans, devra porter un bracelet GPS dans l'attente d'un 3e procès dans cette affaire. Il se tiendra l'an prochain.
4: L'artiste chinois Ai Weiwei est de passage à Bruxelles. Il est connu dans le monde entier pour son parcours de dissident. Pendant sa carrière, il s'est longuement opposé au régime chinois. C'est la toute première fois qu'une exposition de cette ampleur lui est consacrée en Belgique. Clara Wirtz.
18: On connaît d'abord Ai Weiwei pour son doigt d'honneur qu'il photographie devant des bâtiments symboles de puissance, la Maison Blanche ou la place Tiananmen à Pékin. Face à ces photos affichées dans l'exposition, il confirme.
19: I think they deserve my middle finger.
20: Je pense qu'il mérite mon doigt d'honneur. C'est juste une attitude personnelle. Ça ne doit pas forcément être de l'art, mais c'est un message facile et c'est très graphique.
18: À presque 70 ans, Ai Weiwei, c'est l'art de la résistance. Il a très souvent pris position contre le régime chinois, appelle à libérer la Palestine et parle de censure dans le monde. Des sujets d'actualité toujours au centre de son œuvre.
20: Nous vivons aujourd'hui une vie assez pacifique en Belgique ou en Europe, mais nous ne devons pas oublier le reste du monde. Il y a de nombreux endroits où il y a toujours du sang, des blessures, des bombes et des injustices. Donc si nous devons maintenant embellir notre temps, cette vie pacifique et civilisée, eh bien nous devons prendre soin de la justice sociale dans le monde entier.
18: Ai Weiwei le dit lui-même, sa vie ne trouve de sens que dans la création, son art qu'il affirme face à l'autorité.
4: Et ses prises de position contre le régime chinois lui ont valu d'être emprisonné pendant plus de 80 jours. C'était en 2011, officiellement pour évasion fiscale. Vincent Manhart est le nouveau patron de l'Union belge de football. Il a signé un contrat de 4 ans. L'actuel directeur technique succède à Peter Willems, remercié début septembre. Le Standard ou encore Anderlecht en Coupe de Belgique de football, c'est sur la RTBF que vous pourrez les suivre en télé et en radio. La RTBF a acquis les droits de diffusion de la compétition. Les prochains matchs sont prévus les 16, 17 et 18 octobre. Le calendrier précis de ces 16e de finale doit être dévoilé demain. C'est la fin de ces informations. Je vous souhaite une belle fin d'après-midi.
0: Merci beaucoup Hélène.
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Fleetwood Mac sur Classic 21 pour cette nouvelle heure d'On the Road Again avec Don't Stop, 17h13. On est reparti évidemment pendant un petit peu plus de 2 heures jusqu'à 19h30. Avec de très très beaux morceaux comme celui-ci, c'est Tears for Fears, hein, vous les avez reconnus.

0: Artiste discret mais très efficace, il est là depuis les années 90. Hein. Ah oui, ça fait une paire d'années. C'est Richard Ashcroft avec Song for the Lovers.
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0: ici sur Classic 21 avec When Smokey Sings.
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0: On va sur le ring de Bruxelles, Caroline.
8: Oui, Pierre, on perd pour le moment plus de 20 minutes entre Wezembeek et Diegem en direction de Grand Bigard. Une dizaine de minutes également entre Strombeek-Bever et Mechelen vers Zaventem. Toujours 20 minutes supplémentaires nécessaires sur le 40 entre Herstal et Loncin en direction de Bruxelles. Et puis du côté du rail, moins de trains entre Tournai et Lille et des retards possibles également entre Charleroi Central et Ottigny.
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0: Préparez votre calculette dans quelques instants. 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
9: Bonne nouvelle, vous êtes peut-être plus riche que vous ne le pensez. Et je ne parle pas forcément de ce que vous avez sur votre compte en banque. Hier, toute la presse a donc relayé les nouveaux chiffres de la Banque Nationale sur le patrimoine des Belges. Et on y apprend quoi ? Ben, on y apprend que pour faire partie des 10% des ménages les plus riches du pays, il faut disposer d'un patrimoine net d'au moins 1,16 million d'euros. Et ces 10% détiennent à eux seuls un peu plus de la moitié de tout le patrimoine belge. Alors dit comme ça, on imagine évidemment quelqu'un de très aisé, avec une villa et beaucoup d'argent disponible. Et certains d'entre vous se diront sans doute qu'un million, c'est tout de même une somme considérable. C'est vrai, surtout quand on sait que la moitié des ménages belges possèdent moins de 287 000 euros, bien immobilier compris. Mais ce chiffre, il recouvre une réalité plus ordinaire qu'on ne le croit. Alors, suivez mon raisonnement. Imaginons un couple bruxellois d'une soixantaine d'années qui a acheté sa maison il y a 30 ans. Et bien, selon les notaires, une maison se vend aujourd'hui en moyenne un peu plus de 600 000 euros à Bruxelles. Leur crédit est remboursé, ils ont mis de côté une épargne pension pendant toute leur carrière, ils ont quelques placements et peut-être même un petit appartement hérité de leurs parents. Sans jamais avoir eu le sentiment de rouler sur l'or, eh bien, ce couple se retrouve pourtant, sur le papier, dans le club des plus riches du pays. Et imaginons que leurs enfants, eux, ont peut-être aussi acheté une maison identique dans la même rue. Mais comment soustrait les dettes dans ce calcul ? Avec près de 600 000 euros de crédit encore à rembourser, eh bien, le patrimoine net des enfants est presque nul. Pourtant, c'est la même maison, la même rue. Et pourtant, l'un des deux ménages figure parmi les plus riches du pays, tandis que l'autre ménage ne possède techniquement quasiment rien. C'est dire si ce chiffre des 10% les plus riches mesure aussi et peut-être surtout l'âge des ménages. Et cela aide aussi à comprendre pourquoi le débat sur les riches est souvent beaucoup plus compliqué qu'il n'y paraît. On mélange trop facilement ce que quelqu'un gagne et ce qu'il possède. Un cadre peut avoir un très bon salaire, mais un gros crédit et peu de patrimoine. Un retraité peut avoir une pension modeste, mais vivre dans une maison entièrement payée. Et ce retraité ne payera pas ses courses avec la valeur de sa maison, c'est une évidence. Alors, vous me direz, il faut quand même nuancer. Ce raisonnement immobilier vaut surtout pour Bruxelles et sa périphérie. Et c'est vrai qu'en province de Liège, par exemple, une maison se vend en moyenne autour de 260 000 euros, nettement moins donc qu'à Bruxelles. Et atteindre donc le million demande alors bien plus que d'avoir simplement remboursé son crédit. Tout cela est vrai. Mais voilà, Ces chiffres tombent en plein conclave budgétaire. Le gouvernement doit boucler d'ici la mi-octobre un accord sur 10 milliards d'euros d'efforts supplémentaires à l'horizon 2029. Et la taxation du capital, eh bien, elle revient sans cesse dans la discussion. Alors les uns diront que ces 10% bas peuvent contribuer davantage. Les autres répondront que derrière eux, il n'y a pas seulement des milliardaires, mais aussi beaucoup de retraités propriétaires de leur maison. Et voilà pourquoi le débat risque d'être vif, très vif. Et voilà pourquoi beaucoup de Belges vont sans doute sortir leurs calculettes pour vérifier s'ils ne font pas partie, sans le savoir, de ceux qu'on appelle les riches.
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La route de l'enfer, The Road to Hell, avec Chris Rea. Et ce morceau lui est inspiré par la frustration des embouteillages aux heures de pointe. Je pense qu'on peut tous, à ce moment-là, écrire un morceau à ce propos. On en est tous victimes. Voici Temper City.

0: Brian Adams, quel romantique Tonight with the Stars sur Classique 21.
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0: Il est bien le nouveau Simple Minds, s'il vous plaît, en tout cas. Beginner Boys sur Classique 21. On va, dans un petit instant, retrouver l'info, le journal de 18h. En attendant, on lève les yeux au ciel.
1: Bonjour tout le monde. La journée est globalement belle. La journée est chaude aussi, entre 25 et 29 degrés. En cette fin d'après-midi, c'est 10 degrés de plus que les normales. Alors ce soir et cette nuit, le temps restera toujours très doux pour la saison, entre 17 et 19 degrés attendus pour les minima, avec du côté du ciel un temps calme, simplement quelques voiles d'altitude au nord du sillon sans brémeuse et un ciel un petit peu plus voilé toujours au sud et à l'est du pays. Et enfin demain, mercredi, nous aurons le droit à une belle matinée bien lumineuse. Ensuite en après-midi, un front pluvieux avancera lentement sur le pays depuis l'ouest. Il y aura donc plus de nuages et à 16h, une pluie fine qui sera sur la Flandre et sur Bruxelles avant de rejoindre le reste du pays pendant la nuit. Et il fera toujours chaud également demain, entre 22 et 25 degrés.
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0: Il est 18h. Accident sur le 40, Caroline.
3: Oui, c'est à hauteur de Herstal et c'est en direction de l'Allemagne. La bande de gauche est obstruée. 5 à 6 véhicules sont impliqués. Attention, la situation est dangereuse. Vous perdez déjà 30 minutes dans les files, entre 20 et 30 minutes de files de curiosité aussi dans l'autre sens. Donc vous êtes ralenti entre Herstal et Loncin aussi en direction de Bruxelles. Autre accident, c'est sur le 42 à Grasselogne en direction de Mons, avec les bandes de droite et du milieu qui sont obstruées. Vous perdez environ 30 minutes là-bas aussi. 25 minutes toujours perdues sur le ring de Bruxelles entre Wezembeek et Diegem en direction de Grand-Bigard. Et puis sur le rail, certains trains hissés, tournés, Lille-Flandre sont supprimés. Vous pouvez voyager via Moucron. Et puis des retards sont également toujours possibles entre Charleroi Central et Otigny.
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0: Et voici votre journal de 18h.
5: Les pompiers sont en alerte, notamment dans les Hautes-Fagnes. Les températures sont élevées, il fait sec, il y a du vent. Tous les ingrédients sont réunis pour des départs de feu. Les gouverneurs de province en Wallonie invitent à la prudence. Plus moyen de recenser les féminicides en Belgique. Le site internet qui le faisait jusqu'ici ne sera plus subsidié. Il faut résoudre des difficultés juridiques et techniques, dit le gouvernement. La pression de la rue était trop forte pour rester les bras ballants. Le Premier ministre espagnol a annoncé ce midi des mesures pour tempérer la crise du logement en Espagne. Bonsoir à toutes et tous, il fait chaud. Aujourd'hui, les maxima ont atteint jusqu'à 29 degrés dans le Limbourg et les Hautes-Fagnes. La sécheresse et le vent rendent particulièrement vulnérables les milieux ouverts, comme les prairies sèches et bien sûr les fagnes, où plus de 3000 hectares sont partis en fumée à la mi-août. Les agents du département Nature et Forêt et les pompiers effectuent à nouveau des patrouilles de surveillance pour s'assurer qu'il n'y a pas de reprise de feu. C'est le cas du capitaine Alain Close de la zone 5 que Barbara Schall, et Marc Hildesheim ont suivi cet après-midi.
6: Là, tout va bien pour l'instant.
7: Le capitaine Alain Close vient de s'arrêter à un point d'observation. Depuis l'incendie de la mi-août, les pompiers connaissent particulièrement bien les secteurs les plus sensibles et surveillent surtout les lisières, là où la partie brûlée rencontre la végétation intacte.
6: L'objectif des rondes, c'est de venir voir si on ne voit pas justement de traces de feu couvant susceptibles de régénérer un foyer.
7: Pas toujours facile de repérer un départ de feu. Quelques mètres peuvent parfois faire toute la différence.
6: En fonction de l'endroit parfois où on se place par rapport au vent, on ne voit rien, on se déplace un petit peu et puis paf, une petite fumerole apparaît.
7: Pour compléter leurs observations, les pompiers utilisent aussi des drones avec des vols répétés qui permettent de suivre l'évolution des points chauds.
6: Les drones effectuent systématiquement le même type de vol à la même altitude pour justement révéler des hotspots, des points chauds, et voir éventuellement au fil du temps l'évolution de ces points chauds.
7: Une surveillance d'autant plus importante avec une météo favorable à la propagation d'un feu.
6: Taux d'humidité est relativement bas, température élevée et des rafales de vent dues à un vent soutenu.
7: Des conditions qui imposent donc une vigilance renforcée dans les fagnes comme dans les autres milieux à risque en Wallonie.
3: Car effectivement, il n'y a pas que les fagnes. Plusieurs provinces wallonnes, celles de Liège, de Namur, du Luxembourg et du Brabant wallon, ont pris des arrêtés pour prévenir les risques d'incendie. Un risque accru aujourd'hui, mais aussi demain. Le procureur du roi de Bruxelles, Julien Moinil, ne sera pas convoqué pour une nouvelle audition. Les chefs de groupe du Parlement bruxellois ont tranché ce matin. Cette audition était réclamée notamment par Écolo, après la sollicitation dont aurait fait l'objet Julien Moinil de la part d'un député bruxellois en faveur de la libération d'un détenu. Comme cette demande n'a pas été suivie d'effet, aucune infraction pénale n'a été commise, dit le parquet de Bruxelles. Le gouvernement wallon va entamer son conclave budgétaire à la recherche de 900 millions pour 2027. Une des pistes concerne les allocations familiales, avec l'idée de geler leur indexation ou de limiter les suppléments, les primes de naissance ou de rentrée. Côté flamand aussi, on cherche à faire des économies dans les allocations, séparément, car depuis 2019, ces allocations familiales ont été transférées du fédéral vers les régions, ce qui leur permet de fixer chacune des règles et des montants bien différents. On peut donc dire, Fabien Van Eekhout, qu'un enfant n'égale plus tout à fait un enfant.
8: Oui, en effet, s'il y a bien un socle commun entre régions, à savoir des versements de la naissance aux 18 ans de l'enfant, voire 25 ans pour couvrir ses études, tout dépend avant tout du lieu de résidence de cet enfant. Prenons d'abord la Flandre, système le plus simple, une prime de naissance fixe à 1310 euros et pour l'essentiel des allocations mensuelles identiques pour chaque enfant, 184 euros par mois jusqu'à 25 ans. S'ajoutent, comme dans les autres régions, d'éventuels suppléments en fonction des revenus du ménage, de maladie ou d'un éventuel handicap.
3: En effet, donc, il y a des différences de région en région. Il y a donc aussi la Wallonie et Bruxelles avec d'autres montants et d'autres règles.
8: Côté wallon, coexistent deux systèmes. Les enfants nés avant janvier 2020, qui reçoivent des montants différents selon leur place dans la fratrie, premier, deuxième, troisième enfant. Mais pour ceux nés après janvier 2020, c'est un montant fixe autour de 200 euros entre 0 et 17 ans, 211 euros entre 18 et 24 ans, soit oui, plus qu'en Flandre. La prime de naissance wallonne est à 1422 euros. Côté bruxellois, la prime de naissance est de 1214 euros. Les allocations mensuelles, là, y varient selon l'âge de l'enfant, de 190 à 215 euros.
3: Le système belge est complexe donc, et là on ne vous a parlé que de trois régions du pays. Sachez que la communauté germanophone a aussi son propre système d'allocation familiale. Combien de féminicides ont-ils été commis en Belgique depuis le début de l'année? Officiellement, aucune donnée ne permet de le savoir. Pourtant, la Belgique s'est engagée à recenser ces crimes à l'encontre des femmes. Jusqu'ici, un site internet palliait ce manquement, mais Damien Roulette, faute de subsides, ce site va cesser ce recensement.
9: Jusqu'en avril dernier, le site Stop Féminicide avait recensé 8 crimes contre des femmes parce qu'elles étaient femmes en Belgique en 2026. Faute de données officielles, Aline Dirks, coordinatrice du site, a travaillé comme elle a pu.
10: Donc on a commencé par préparer des Google Alerts avec certains mots-clés en français et en néerlandais, des mots comme corps, cadavre, mort suspecte, et puis faire une sorte de tri et essayer d'identifier des articles qui parlent bien d'un féminicide.
9: En 2023, la Belgique a adopté une loi cadre visant à prévenir et à combattre les féminicides et homicides fondés sur le genre. Une loi qui n'est pas parfaite, mais qui a le mérite de faire avancer un dossier longtemps resté sous silence. Véronique De Batz, porte-parole de l'Institut pour l'égalité des femmes et des hommes.
11: Connaître le phénomène, c'est entre autres pouvoir le quantifier via des statistiques, mais on a aussi besoin d'une meilleure connaissance du processus qui mène à un féminicide.
9: Côté politique, on explique que des difficultés juridiques et techniques doivent être résolues pour garantir un système opérationnel. Un recensement officiel devrait être publié d'ici fin 2026. Un recensement qui devrait être le fruit de données croisées entre la police et la justice.
3: La Belgique a adopté en 2023 la loi Stop Féminicide, une première en Europe qui définit le féminicide, impose des statistiques officielles, renforce la protection des victimes et crée un comité scientifique chargé d'analyser les cas pour prévenir ces crimes. On vient de l'apprendre et ce n'est pas anodin. Au Maroc, le roi nomme Fatima Ezzara El Mansouri chef du gouvernement. C'est une première pour une femme dans le pays.
5: Il a passé plus de 40 ans dans le couloir de la mort aux États-Unis. Un homme de 71 ans vient d'être libéré après de nouvelles analyses d'ADN. La justice a pu prouver qu'il avait été accusé à tort de la mort d'une femme. Cet homme noir avait été mis en cause par deux témoins et avait signé des aveux, mais sous la contrainte, a-t-il affirmé au procès. Les deux témoins, eux, ont avoué 20 ans plus tard que la police les avait payés et avait fait pression sur eux pour qu'ils témoignent à charge. La pression était forte face à la crise du logement qui touche l'Espagne et en pleine contestation sociale après l'expulsion de son appartement de Marie Carmen, une femme malade de 87 ans. Le gouvernement espagnol a annoncé le renouvellement automatique des contrats de location et la suspension des expulsions de logements jusqu'en 2030. Les mesures seront votées vendredi par le Parlement, Henri de la Guérie.
12: Si une solution a été trouvée pour Marie Carmen, qui retrouvera bientôt son logement à Madrid, les mesures annoncées par le gouvernement espagnol visent à protéger tous ceux qui, comme elle, sont menacés de devoir quitter leur logement à cause d'une augmentation du loyer. Les décrets soumis au vote du Parlement ce vendredi prévoient la suspension des expulsions de locataires jusqu'en 2030 et une prolongation automatique des contrats de location. Pablo Bustamante, ministre des Droits sociaux, salue un texte ambitieux.
13: Ce sont des mesures efficaces pour protéger, renforcer et donner de la tranquillité à des millions de familles en Espagne. Et à partir d'aujourd'hui, ces mesures sont une réalité.
12: Concrètement, le cas de Marie Carmen ne devrait pas pouvoir se reproduire. Les locations saisonnières seront par ailleurs mieux encadrées. Les fonds d'investissement ne pourront plus acquérir de logements. Mais ces mesures conjoncturelles auront un effet limité. Elles n'apportent pas de réponse au problème de fond, le manque de logements disponibles dans un pays qui n'a quasiment pas construit en 10 ans, alors que sur la même période, la population a gagné près de 4 millions d'habitants. Pour les adversaires du gouvernement, les annonces pourraient même inciter les propriétaires à retirer leurs biens immobiliers du marché de la location.
5: Henri de la Guérie, notre correspondant en Espagne. Marine Le Pen redit sa confiance absolue en Jordan Bardella après des révélations de Mediapart selon lesquelles le président du Rassemblement National aurait tenu par écrit des propos antisémites en 2013 quand il était un jeune adhérent du parti. Jordan Bardella, qui nie avoir tenu ces propos, a déposé plainte aujourd'hui pour diffamation. Il dénonce une tentative de déstabiliser de la campagne présidentielle, élection pour laquelle Marine Le Pen est donnée favorite dans les sondages. De son côté, Mediapart dénonce une violence sidérante de la part du RN à son endroit depuis ses révélations sur Jordan Bardella. 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Voilà pour le journal, merci d'être avec nous.
0: Merci beaucoup Marie-Laure.
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Bah oui, évidemment, Led Zeppelin. Et jusqu'au bout, en plus, avec Matou. Et puis ce roulement de batterie à la fin. Eh oui. Led Zeppelin avec Rock'n'Roll, vous êtes à la bonne adresse hein, si vous aimez le rock'n'roll et autre chose d'ailleurs, notamment les séquences de nos collègues. Éric Lenoir va venir dans un petit instant pour les histoires sombres du rock. En attendant, nos artistes belges. Mylène Chamblin.

0: Salut Eric.
1: Salut Pierre.
0: Et ce soir, nous allons parler d'un riff légendaire, un riff de saxophone.
1: Oui, en effet, c'est vrai qu'on a l'habitude des riffs de guitare, mais cette fois-ci, c'est un véritable riff de saxophone qu'on va évoquer.
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0: Salut Eric.
1: Salut Pierre, salut tout le monde.
0: Et donc ce fameux riff, non pas de guitare mais de saxophone aujourd'hui.
1: Exactement, et on va plonger dans le décor poisseux et féroce d'un homme qui a transformé son enfer intime en or pur. Alors ne vous fiez surtout pas à la douceur apparente de ses mélodies, parce que derrière les accords parfaits de Jerry Rafferty se cache la trajectoire véritablement rectiligne d'un écorché vif, un artiste maudit, un vrai de vrai, dont la vie entière a oscillé entre des sommets de gloire insolents et des abîmes d'autodestruction. Pour Jerry Rafferty, la fêlure commence directement dans les tripes, dès la petite enfance. Il est né en 1947 dans la banlieue ouvrière de Paisley, en Écosse. Et le gamin grandit dans une pauvreté crasseuse, étouffante. Son quotidien de gosse est rythmé par la peur permanente et les coups d'un père qui est mineur, alcoolique, d'une violence inouïe. Une enfance totalement bousillée qui s'arrête net en 1963 à la mort du père en question. C'est la libération, mais le mal est fait. Le traumatisme, il est profondément ancré. Et à seulement 16 ans, Rafferty claque définitivement la porte de l'école. Il ramasse sa guitare, parce que c'est d'abord une guitare, et va chanter sa rage et sa mélancolie dans les couloirs glacés du métro londonien. La musique devient sa seule bouée de sauvetage au milieu du naufrage. C'est son unique moyen de cracher ce mal-être qui l'habite. Après des années de galère à écumer les rades crasseux et les folk clubs d'Écosse, le destin va s'accélérer brutalement en 1972, puisqu'avec son complice Joe Egan, il monte le groupe Steeler's Wheel et il balance directement une bombe. C'est un méga tube, c'est Stuck in the Middle with You. Le succès mondial braque ses projecteurs sur lui, mais Jerry déteste déjà viscéralement le business, son hypocrisie et les paillettes d'Hollywood. Il vomit les requins de label, il se sent piégé par un système cynique qui cherche à formater son art, et les égos s'entrechoquent à cause de cette pression étouffante. Le groupe implose en plein vol et une bataille juridique féroce s'engage avec les managers. Et là, le verdict est terrible. Jerry est condamné au silence forcé pendant 3 longues années. Un calvaire absolu pour un créateur. Et le grand saut, la délivrance, arrive en 1978. Enfin libéré de ses chaînes contractuelles, Rafferty va lâcher son chef-d'œuvre solo, l'album City to City, et un morceau mythique, Baker Street. Un solo de saxo légendaire, envoûtant, spectral, qui colonise les ondes de la planète entière. L'argent coule à flot, le monde est à ses pieds. Sauf que ce triomphe pharaonique le terrifie au sens propre. Incapable de gérer cette idolâtrie, il refuse obstinément les tournées américaines, il décline les invitations sur les plateaux, il sabote délibérément sa propre promotion et il se mure dans une paranoïa maladive. Et plus le public l'encense, plus lui, il fuit la lumière. Il méprise profondément cette mascarade commerciale. Au début des années 80, le piège va se refermer définitivement sur l'homme. Son mariage vole en éclats, balayé par un troisième invité omniprésent et hautement destructeur, l'alcool. Cet horrible héritage paternel qui le ronge désormais jusqu'à l'os, et Jerry sombre. Ses disques suivants se plantent commercialement, l'industrie lui tourne le dos, le public passe à autre chose et l'artiste s'enfonce dans une spirale de déchéance totale. Les décennies qui suivent ne sont qu'une très longue agonie, une lente traversée du désert, jalonnée de comas éthyliques, de séjours psychiatriques et de disparitions mystérieuses dans des chambres d'hôtels miteuses de Londres, où on le retrouve errant, hagard. Le rideau va tomber tristement en novembre 2010. Il est admis d'urgence à l'hôpital de Bournemouth, en soins intensifs. Le corps totalement ravagé par une insuffisance hépatique terminale. Il n'y aura pas de miracle. Et le 4 janvier 2011, à l'âge de 63 ans, Jerry Rafferty s'éteint, le foie a lâché, consumé par des océans de bouteilles. Les démons et les voix de la rancœur dans sa tête se sont enfin tus, laissant derrière eux le sifflement nostalgique d'une détresse universelle. Et on va se quitter avec ce qui est en fait un cri de solitude ultime qui avait été déguisé en tube pop. C'est l'éternel B. Baker Street.
0: Merci beaucoup Eric, et je rappelle qu'on peut écouter, réécouter cette séquence et les autres sur...
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0: Et c'est gratuit.
1: Oui, faire dorer, enfin tout ça.
0: sur l'appli RTBF Ovio. Merci Eric.
1: Merci Pierre.
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0: Drôle d'histoire, évidemment, et drôle de fin pour Jerry Rafferty, qu'on retrouve avec son plus grand succès, Baker Street.
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0: Et toujours cet accident sur le 40, Caroline.
9: Oui, à hauteur de Herstal en direction d'Aix-la-Chapelle. La bande de gauche est toujours obstruée. Je vous rappelle que 5 à 6 véhicules sont impliqués. Vous perdez à présent près d'1h15 en direction de l'Allemagne, donc évitez le secteur si vous le pouvez, évidemment. D'autant qu'il y a des files de curiosité dans l'autre sens, entre Herstal et Lonsin, vers Bruxelles, où vous perdez une trentaine de minutes. 20 à 30 minutes supplémentaires sont nécessaires aussi sur le 42 à Grasse-Ologne, suite à un accident qui s'est produit en direction de Mons. Les bandes de droite et du milieu sont obstruées. Là aussi, la situation est dangereuse. Sur le ring de Bruxelles, entre Wezembeek et Diegem, vers Grand Bigard, vous perdez 15 minutes. Et puis sur le rail, je vous rappelle que certains trains IC tournés Lille-Flandre sont toujours supprimés.
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0: Bonsoir Delphine.
10: Bonsoir Pierre.
0: Il y a tellement de choses à dire.
10: Mais tellement de choses à dire et on va découvrir ça tout de suite.
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10: Rod Stewart prépare ses adieux aux grandes tournées. À 81 ans, le chanteur britannique annonce The Final Encore, une dernière série de concerts qui débutera le 23 avril 2027 à Dublin et se terminera le 24 juillet à Hanovre. Bonne nouvelle pour le public belge, Rod Stewart passera par Anvers, ce sera le 29 mai. Il précise qu'il s'agira bien de sa dernière grande tournée, même s'il n'exclut pas quelques concerts ponctuels par la suite. Autre moment fort hier soir à Londres. Brian May a rejoint Roger Taylor sur la scène de la Roundhouse pour les deux derniers morceaux du concert We Will Rock You et Radio Gaga. Une apparition particulièrement précieuse puisque le guitariste de Queen se fait rare sur scène depuis le léger AVC dont il a été victime en 2024. Roger Taylor présentait son nouvel album Violence Insane in a Beautiful World, mais ses retrouvailles entre deux musiciens qui jouent ensemble depuis l'époque de Smile en 1968 ont constitué le moment le plus émouvant de la soirée. Retrouvez quelques images de ce moment capturé par Laurent Riepy sur RTBF Actu. Et enfin, Slipknot ne fera pas les choses à moitié en 2027. Le groupe donnera un seul concert en Europe. Ce sera le 3 juillet au stade de Wembley, à Londres. Une date européenne exclusive avec une affiche particulièrement musclée puisque Marilyn Manson, Lorna Shore et Hatebreed seront également au programme. Slipknot prépare parallèlement la suite de The End So Far et a récemment dévoilé Arsenal, son premier nouveau morceau depuis plus de 3 ans.
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0: John Lennon avec Just Like Standing Over sur Classic 21. Et très très belle soirée à vous, hein, 18h37 minutes. Vous êtes peut-être occupé à souper, à manger, mais hein, bon appétit, bonne préparation. En tout cas de repas si c'est le cas. On va retrouver Depeche Mode, le son de Depeche Mode, si particulier, si accrocheur.
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0: premier succès de Zazie avec Zen sur Classique 21. On sera Zen aussi à 19h avec le moment M et Jean-Louis Lahaye.
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0: Big Apple, la ville qui ne dort jamais. Living New York avec REM sur Classique 21. On va retrouver un groupe qui était sur la scène du Sport Palace il y a quelques années. Alors, le temps passe tellement vite, je pourrais vous dire 4 ans, mais si ça tombe, c'est 6. Ce sont les Eagles. Alors ça, en concert, c'est quelque chose. Tout est en place, tout est parfait. Le son aussi est parfait. Et puis forcément, des musiciens...
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0: relaxant. Hein. Mais oui, les Eagles avec New Kid in Town sur Classique 21. On va prendre des nouvelles des routes dans un petit instant, ne bougez pas.
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0: Il est 19h. Alors sur l'eau 40, c'est toujours le... Vous disiez, Caroline?
15: Non, je ne dirais pas un mot grossier, voyez-vous. Oui, il y a toujours pas mal de problèmes, effectivement,
0: patience,
15: en hauteur de Herstal. Donc suite à un accident en direction de l'Allemagne, on perd toujours plus d'une heure. La bande de gauche est toujours obstruée et puis toujours des files de curiosité. Dans l'autre sens, plus de 20 minutes toujours perdues entre Herstal et Loncin en direction de Bruxelles également. Le rappel aussi de cet accident sur l'eau 42 à hauteur de Grasse-Sologne en direction de Mons, avec toujours deux bandes soustraites au trafic, une situation qui reste dangereuse et 15 minutes perdues, et puis toujours quelques minutes perdues aussi sur le ring de Bruxelles entre Wezembeek et Diegem, c'est en direction de Grand Bigard.
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Aujourd'hui, je vous raconte le moment qui est à l'origine de la chanson Grace de Jeff Buckley. New York, 1991. Dans le hall de l'aéroport, Jeff Buckley regarde la pluie glisser le long des immenses baies vitrées. Dehors, les pistes disparaissent sous un ciel trop bas. Les avions avancent lentement sur le béton détrempé. Des voyageurs pressent le pas, traînant leurs valises derrière eux. Des voix métalliques annoncent des départs, des retards, des changements de porte. Jeff, lui, voudrait retarder le sien. Rebecca Moore se tient devant lui. Depuis leur rencontre, quelques mois plus tôt, New York a pris un autre visage. Mais Jeff doit repartir en Californie. Oh, pas définitivement, non. Il doit simplement retourner à Los Angeles, régler quelques affaires, mettre de l'ordre dans sa vie avant de revenir s'installer ici. Sur le papier, ce n'est qu'un déplacement, une parenthèse. Pourtant, devant Rebecca, la séparation lui semble soudain bien plus grave. Il ne sait jamais exactement ce qu'il attend lorsqu'il s'éloigne de quelqu'un. Depuis l'enfance, Jeff a appris que les départs ne sont pas toujours suivis d'un retour. Son père, Tim Buckley, est sorti de sa vie presque avant d'y être entré. Chanteur admiré, figure insaisissable, il n'a pratiquement pas élevé son fils. Jeff ne l'a rencontré qu'une seule fois, à l'âge de 8 ans. Quelques mois plus tard, Tim est mort d'une overdose. Il avait 28 ans. Jeff a grandi avec un père absent, puis avec le fantôme d'un père célèbre. Pendant longtemps, il porte le nom de son beau-père, Scotty Moorhead. Ce n'est qu'à l'adolescence qu'il décide d'utiliser celui inscrit sur son acte de naissance, Jeff Buckley, un nom lourd. Immédiatement associé à une voie, à une carrière interrompue et à une histoire dont les autres semblent parfois mieux connaître les détails que lui. Le 26 avril 1991, cette histoire le conduit à New York. Un concert en hommage à Tim Buckley est organisé à la St. Anne's Church de Brooklyn. Jeff accepte d'y participer. Il ne vient pourtant pas pour recueillir un héritage ou pour se présenter comme le fils de quelqu'un. Il vient, dira-t-il plus tard, pour régler une affaire personnelle. Il n'a pas pu assister aux funérailles de son père. Chanter ce soir-là constitue peut-être une manière tardive de lui dire adieu. Dans la salle se trouve Gary Lucas, guitariste new-yorkais passé par le groupe de Captain Beefheart. Dès que Jeff commence à chanter, Lucas comprend qu'il se passe quelque chose d'exceptionnel. La voix peut être fragile, presque murmurée, puis s'élever soudainement, avec une puissance vertigineuse. Elle ne semble pas seulement interpréter les notes, elle les étire, les brise et les reconstruit. En coulisses, Jeff rencontre également Rebecca Moore. Elle participe à l'organisation du spectacle. Elle est artiste, évolue dans les milieux expérimentaux new-yorkais et ne paraît pas impressionnée par son nom. Avec elle, Jeff n'est ni un héritier, ni une curiosité musicale. Il peut simplement être lui-même. Après le concert, Gary Lucas lui propose de travailler avec lui. Jeff revient à New York et rejoint quelque temps son groupe, Gods and Monsters. Lucas lui confie plusieurs compositions instrumentales. Parmi elles se trouve un morceau encore inachevé, construit autour d'une guitare accordée de manière inhabituelle. Il l'a baptisé « Rise Up To Be ». La musique semble avancer en équilibre instable. Certains accords s'ouvrent avec douceur, d'autres font apparaître une menace. La lumière et l'obscurité s'y succèdent sans jamais se séparer complètement. Jeff entend immédiatement l'espace que cette musique pourrait offrir à une voix. Il improvise une mélodie au-dessus des accords de Lucas. Elle épouse d'abord les mouvements de la guitare, puis cherche à s'en libérer. Mais il lui manque encore les mots capables de porter cette tension. Quelque chose qui parlerait à la fois de l'amour et de la disparition, du désir de rester et de la nécessité de partir. Ces mots commencent à prendre forme le jour où il doit quitter Rebecca. Dans l'aéroport, l'heure du départ approche.
Jeff sait qu'il reviendra. Il veut vivre à New York, poursuivre son travail avec Lucas et construire quelque chose auprès de Rebecca. Pourtant, aucune promesse ne réussit à rendre l'adieu anodin. Chaque séparation contient une part d'inconnu. Il suffit d'un avion, d'un accident, d'une décision ou d'un silence pour transformer un au revoir provisoire en rupture définitive. Jeff embrasse Rebecca, puis s'éloigne vers la porte d'embarquement. Il la regarde une dernière fois avant qu'elle ne disparaisse derrière la foule. Quelques minutes plus tard, il se retrouve assis dans l'avion. La ville s'efface sous la pluie. À mesure que l'appareil prend de l'altitude, le monde visible se réduit à une couche de nuages. C'est là que la séparation change de nature. Jeff ne pense plus seulement à la douleur de quitter la femme qu'il aime. Il imagine un homme arrivé au bord de sa propre mort. Quelqu'un sait que son heure approche, entend peut-être les voix qui l'appellent et voit le temps se refermer devant lui. Mais cet homme ne supplie pas, il ne cherche pas à fuir. L'amour qu'il a reçu lui permet d'affronter ce qui vient. Les premières images apparaissent. La pluie, les roses, le feu, le temps qui s'épuise et le corps que l'on abandonne derrière soi. La chanson raconte la mort sans désespoir, comme si le fait d'avoir été véritablement aimé pouvait délivrer un être humain de sa peur la plus profonde. Pour Jeff, c'est cela, la grâce. Non pas un miracle religieux, mais un état atteint grâce à l'amour d'un autre. Un instant où l'on ne craint plus les hommes, les armes, les blessures, ni même la disparition. La mort reste présente, mais elle ne possède plus le dernier mot. À son retour à New York, Jeff apporte ses mots à la musique de Gary Lucas. Rise Up To Be peut alors changer de nom. L'instrumental est devenu une chanson dans laquelle une séparation amoureuse ouvre la porte à une méditation sur la mortalité. L'adieu de Jeff Buckley à Rebecca Moore dans un aéroport new-yorkais, un après-midi de pluie, et ce moment à l'origine de Grace, qui paraît en 1994 sur Grace, son premier album.

Grace commence par une séparation amoureuse. Mais Jeff Buckley lui donne une portée beaucoup plus vaste. Il ne raconte pas seulement la douleur d'un homme contraint de quitter la femme qu'il aime. Il imagine les pensées d'un homme placé devant sa propre mort. Et parce qu'il a connu un amour véritable, la mort ne lui paraît plus totalement effrayante. La grâce du titre désigne ce moment où l'amour permet d'accepter ce que personne ne peut éviter. Grace met en scène un homme qui tente de se convaincre qu'il est prêt, tandis que sa voix et la musique révèlent encore toute sa lutte.

La lune demande à rester assez longtemps pour que les nuages m'emportent. Eh bien, c'est mon heure qui vient. Je n'ai pas peur. Peur de mourir. La pluie accompagne toute la chanson. Elle rappelle l'aéroport et l'après-midi durant lequel Jeff Buckley a quitté Rebecca Moore. Mais elle crée également une atmosphère funèbre. Le ciel paraît déjà pleurer la disparition du narrateur. Puis apparaissent les roses. Elles peuvent être celles de l'amour, mais aussi celles que l'on dépose sur une tombe. Chez Buckley, une même image contient presque toujours deux réalités contraires. La beauté et la perte. Le désir.

Et la pluie tombe et je crois que mon heure est venue. Cela me rappelle la douleur que je pourrais laisser derrière moi. La chanson affirme que l'amour ne peut pas empêcher la mort, mais qu'il peut transformer notre manière de l'affronter. Musicalement, Jeff Buckley ajoute une mélodie vocale qui ne se contente pas de suivre la guitare. Sa voix flotte d'abord au-dessus d'elle, intime, retenue, puis s'en éloigne progressivement. Elle passe du murmure à l'envolée, de la douceur au cri, comme si le narrateur luttait physiquement contre ce qui vient le chercher. C'est plus seulement un chanteur qui interprète un texte. On entend un homme essayer de dépasser les limites de son corps, puis la musique retombe brutalement, comme après une déflagration. L'album Grace est le premier album studio de Jeff Buckley et le seul qu'il verra paraître de son vivant. Le 29 mai 1997, Jeff Buckley se noie accidentellement dans la Wolf River à Memphis. Il a 30 ans et travaille encore à son deuxième album. La chanson prend une résonance particulière après sa mort, comme si elle anticipait son propre destin. Entendre un homme affirmer qu'il n'a pas peur de mourir devient presque insoutenable. À sa sortie, le disque ne constitue pas un immense succès commercial aux États-Unis. Il ne monte qu'à la 149e place du Billboard 200. Mais la reconnaissance de l'album grandit considérablement après 1997. Grace devient progressivement un disque culte, admiré par Jimmy Page, Robert Plant, David Bowie, Bob Dylan et de nombreux artistes des générations suivantes. Jimmy Page le décrit notamment comme l'un de ses albums préférés des années 90. En 2021, le magazine Rolling Stone inscrit Grace dans sa liste des 500 plus grandes chansons de tous les temps. Son influence ne tient pas seulement à la virtuosité vocale de Jeff Buckley. Grace montre qu'une chanson rock peut être à la fois physique et spirituelle, délicate et violente. Construite avec précision tout en donnant l'impression de risquer l'effondrement à chaque seconde. Grace est née de la rencontre de deux créations. Gary Lucas avait composé une musique sans paroles, un paysage de guitare suspendu entre l'ombre et la lumière. Jeff Buckley y a reconnu l'espace dont il avait besoin pour déposer les mots apparus après ses adieux à Rebecca Moore. 3 ans après la sortie de l'album, sa propre disparition donnera à la chanson une dimension qu'il ne pouvait pas prévoir. Mais ce qui demeure dans Grace, ce n'est pas la mort de Jeff Buckley, c'est sa voix, qui s'élève jusqu'à sembler échapper au corps qui la produit.

0: chef-d'œuvre de Jeff Buckley sur Classique 21 dans le moment M avec Grace.
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Nothing But Thieves avec Different Kind of Happiness sur Classic 21. Et le groupe sera en concert bientôt, le 31 janvier 2027, au Sport Palace d'Anvers. On arrive à la fin d'Underworld Again. Les Rolling Stones, qu'on n'écoutera pas dans son intégralité, je vous le dis tout de suite. Voilà.

0: Les Rolling Stones donc avec Miss You, belle soirée à vous. Les années 80 arrivent, ensuite Best of Classics et Underground à partir de 21h. Portez-vous bien et à demain.
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0: Il est 19h30.
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0: On prend des nouvelles de Le 40, Caroline.
7: Oui, où il y a toujours cet accident à hauteur de Herstal en direction de l'Allemagne. La bande de gauche est toujours obstruée et vous perdez 30 minutes pour l'instant dans les files. Deuxième accident, c'est sur Le 42 à Grasse-Logne en direction de Mons. Et il y a toujours deux bandes de circulation obstruées.
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7: Il est tout juste 20h. Et la situation est revenue au calme sur l'ensemble du réseau routier. Il y avait tout à l'heure un accident sur le 40 et un accident sur le 42. Vous roulez à nouveau normalement.
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9: Bonsoir à tous, Julie Buron pour ces informations. Les derniers relevés de température sont tombés à Uccle, ceux de l'après-midi. Eh bien, ce mardi, le mercure a atteint 28,3 degrés, soit un nouveau record de chaleur pour un 29 septembre, selon l'IRM. Le précédent record, 27,3 degrés, datait de 2011. Avec cette température exceptionnelle et la sécheresse toujours en cours, le risque d'incendie reste élevé. Plusieurs provinces wallonnes, celles de Liège, Namur, Luxembourg et Brabant-Wallon ont d'ailleurs pris des arrêtés pour prévenir ce risque de départ de feu. La sécheresse et le vent rendent particulièrement vulnérables les milieux ouverts, comme les fagnes et les prairies sèches. C'est le cas aujourd'hui, ce le sera encore demain. L'Union européenne ne prévoit pas de problème d'approvisionnement en énergie cet hiver, mais elle s'attend par contre à des prix du pétrole et du gaz très élevés. Avec la crise énergétique provoquée par la guerre au Moyen-Orient, il ne fait aucun doute que nous nous dirigeons vers un hiver difficile. Dans ce contexte, l'Union européenne compte assouplir certaines règles, histoire de détendre le marché. Il s'agirait de reporter d'un an une loi européenne contre les émissions de méthane liées aux importations d'hydrocarbures. Un geste surtout en direction des entreprises du secteur. Une tentative de trafic de 238 kilos de cannabis a été déjouée au port de Tanger, au Maroc. Un conducteur de nationalité belge a été interpellé. La drogue était dissimulée dans des cavités aménagé dans la structure de la remorque d'un camion de transport international qui était immatriculé à l'étranger. Le conducteur, un Belge donc, d'origine marocaine, a été immédiatement arrêté. Il est actuellement interrogé et une enquête judiciaire est en cours. Les enquêteurs tentent d'identifier les autres personnes impliquées dans ce trafic. Il pourrait s'agir d'un réseau international de trafic de drogue de plus grande envergure. Enfin, ChatGPT, l'assistant IA, intelligence artificielle d'OpenAI, est désormais utilisé chaque semaine par plus de 1,2 milliard de personnes. L'entreprise revendiquait en juillet avoir passé la barre du milliard en moins de 4 ans. OpenAI a dévoilé ce chiffre lors de DevD, sa conférence annuelle pour les développeurs à San Francisco, en affirmant aussi compter 2,5 millions d'entreprises de clientes. C'est tout pour ces informations. Très bonne soirée à notre écoute.
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8: Il est 21h. Bonsoir à tous, Julie Buron pour ces informations. Le Premier ministre Bardo-Ever souhaite intensifier les négociations budgétaires le week-end prochain. Des avancées concrètes sont attendues et éventuellement un atterrissage dans la recherche de milliards d'euros supplémentaires d'ici la fin de la législature en 2029. L'échéance pour un accord reste le mardi 13 octobre, date à laquelle le Premier ministre est attendu à la Chambre pour sa déclaration de politique générale. La Belgique doit également remettre son projet de budget à la Commission européenne au plus tard le 15 octobre. Au 16, on rappelle qu'il est impératif d'éviter que le gouvernement doive à nouveau recourir au mécanisme des 12e provisoires comme l'année dernière. En Flandre, budget bouclé par contre, le gouvernement flamand a conclu un accord sur le budget de l'année prochaine et des années suivantes. Pour la première fois depuis 2019, le budget flamand renoue avec l'équilibre. Après la plus grande opération budgétaire à laquelle un gouvernement flamand ait jamais été confronté, nous ramenons le budget à l'équilibre. C'est le fondement d'une Flandre chaleureuse et prospère, c'est ce qu'a déclaré le ministre-président Matthias Diependal. Selon des médias français, les enseignes Carrefour et Intermarché ont tous deux fait une offre pour racheter Codifrance. Codifrance, c'est la centrale de Colruyt dans l'Hexagone qui fournit quelques 3000 magasins de proximité. Le chiffre d'affaires de Codifrance est d'environ 310 millions d'euros. Selon la lettre, Carrefour aurait proposé 155 millions d'euros, l'assurance de maintien de 500 emplois pendant un an et demi, ainsi que celui de deux sites logistiques. Intermarché, lui, aurait mis 120 millions sur la table. Les offres seront étudiées vendredi lors d'un conseil d'administration. Football, Vincent Manart est le nouveau patron de l'Union belge de football, l'URBSFA. Il a signé un contrat de 4 ans et va remplacer Peter Willems, qui a été remercié le 16 septembre après un conflit avec la fédération. Auparavant, Vincent Manart a été patron du club de Bruges pendant 13 ans. Il y a obtenu 6 titres de champion de Belgique, une coupe de Belgique et 6 qualifications pour la phase de groupe de Ligue des Champions. C'est tout pour ces informations. Merci de nous écouter.
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0: Future Feather of Utopia sur Classic 21. À l'instant, c'était Admiral Freebie. 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Le groupe de Tom Van Laar de retour avec un album intitulé Rough Fun depuis le premier trimestre de cette année. Et adolescent, donc, Tom Van Laar écoutait déjà un Raw Power des Stooges à plein volume. On peut donc en déduire que c'est un fan d'Iggy Pop. Bon. C'est pas d'accord, évidemment, c'est pas le seul artiste dont il est fan, hein, parce qu'il y a aussi Neil Young, il y a Bob Dylan, il y a les Pixies, Pavement, les Stones et bien d'autres. Toujours est-il que sur ce dernier opus, il y a l'énergie brute qui est associée à des paroles d'une expressivité qui est un petit peu comparable finalement à celle de No Fun des Stooges. Bonsoir à toutes et à tous, mesdames, mesdemoiselles, messieurs. Déjà la dernière semaine du mois de septembre et je suis une nouvelle fois ravi de vous accueillir et puis surtout que vous m'invitiez dans vos soirées. Alors, ce week-end, c'était la fête de la Fédération Wallonie-Bruxelles et dont Underground garde à cœur, mais ça, si vous êtes des habitués de l'émission, vous le savez, garde à cœur d'en programmer différents artistes et les mettre aussi en découverte. C'est d'ailleurs pratiquement chaque soir, hein, dans nos émissions, mais aussi des artistes de Flandre, une branche qui est mise en lumière tous les mardis avec Maya Cham, notre collègue de Jam. Maya que nous accueillerons tout à l'heure pour nous dévoiler le projet Siska Siska avec la séquence Blix. Ce sera en seconde partie de soirée. Voilà, d'une manière générale, que vous veniez du nord, du sud, de l'est ou de l'ouest, tout le monde est le bienvenu, hein, sur la RTBF jusqu'à 23h. C'est Classic 21 Underground.
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Insignificant Others, tout nouveau single pour The Queens of the Stone Age et un nouvel album aussi qui va arriver, un album intitulé Perfect. Alors, on parle aussi de ça dans notre journal du rock. Il y a une petite vidéo promotionnelle pour ce nouvel album où on voit les deux musiciens, donc il y a Dan Fertitta et puis Josh Homme qui sont en train de s'affronter au jeu du couteau. Vous savez, c'est ce jeu, bon, pas très malin non plus, mais qui consiste à planter rapidement une lame entre les doigts d'une main posée sur une table. Visiblement, Dan Fertitta a l'air de bien maîtriser l'exercice. Par contre, Josh Homme, beaucoup moins. Et d'ailleurs, il finit par se planter le couteau directement dans la main, ce qui transforme la séquence en bain de sang. Et juste avant que la scène ne dérape, donc, Fertitta demande à Homme quand sortira le nouvel album. Réponse, le 30 septembre, je crois. Et finalement, bah, c'est pas le 30 septembre, parce que le 30 septembre, c'est demain. C'est un mercredi. Les albums, en général, sortent le vendredi. On va plutôt postposer ça à un mois exactement, puisque cet album donc sortira effectivement le 30 mai octobre. On enchaîne ici avec c'est un groupe justement que Maya nous avait fait découvrir il y a quelques semaines maintenant dans un épisode de Bleak. C'est Green Crow Collective que voici avec Educate the Billionaires.

U2 au cœur de l'actualité hein, pour le moment parce que y a eu un nouveau single donc Silencio qui a été dévoilé vendredi. On a pu l'écouter également ensemble dimanche dans Soundtrack, mais ça va de pair avec les 50 ans de U2. C'est la semaine dernière donc que le 50e anniversaire a été établi. Le groupe irlandais ici va d'ailleurs publier Carnaval Loose, donc le nouvel album qui sortira le 13 novembre. Ce sera le 16e album et puis c'est surtout le premier album constitué de nouvelles compositions depuis 9 ans. Et U2 ici, justement, je vous l'ai proposé avec leur tout premier single. C'était Stories for Boys qui était sorti en 1979. Et puis juste avant, Green Crow Collective, un groupe qui est né autour d'un musicien gantois qui s'appelle Roland Van de Mortel. Et donc ce groupe s'impose aussi comme une des formations belges, on va dire les plus inclassables en tout cas de la scène rock indépendante, après un premier album qui avait été remarqué en 2024. Ce quatuor prépare un deuxième opus intitulé Bottomy qui arrivera le 4 mars de l'année prochaine. Et donc Green Crow Collective, là on les écoutait avec Educate the Billionaires. Yellow Ledbetter, morceau magnifique qui date de 1992, voici Pearl Jam.

Arnaud, avec beaucoup d'émotion aussi dans ce morceau, I'm Just Old Motherfucker, un extrait de l'album Human Incognito hein, que notre regretté Arnaud sortait en 2015 et 1992, juste avant Pearl Jam, que l'on retrouvait avec Yellow Ledbetter. C'est un morceau qui est empreint de l'influence de Jimi Hendrix, de Steve Ray Vaughan, dont Mike McCready, le guitariste, est un fan assidu, un Stratocaster man aussi, enfin un Stratman plutôt, on va dire, invétéré et qui a d'ailleurs son modèle signature hein, qui est paru déjà depuis quelques années maintenant. Je pense que ça fait 3 ans que ce modèle est disponible. 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

0: Vamos!
1: Viagra Boys, à l'instant avec Punk Rock Loser, et puis juste avant Trigger Finger avec Come Clean, et donc le nouvel album Tarmac qui est sorti il y a plus d'une semaine maintenant, mais c'était surtout l'événement de la semaine dernière, c'était la venue de Trigger Finger au complet dans, ça a été gardé secret jusqu'au dernier moment, donc c'était l'aérodrome de Saint-Guilain pour présenter cet album au public de Classic 21 avec 80 invités qui étaient là, un show qui a duré un petit peu plus de 50 minutes hein, et qui a été visiblement très très intense pour toutes les personnes qui ont pu assister à ça. Alors il y a évidemment des images de tout cela, il y a plus de 40 photos qui sont aussi à découvrir sur notre site classique21.be. Diamonds to Call, c'est encore une nouveauté ici, voici sa chaîne de Lunatics.

Les Lelys, c'est un groupe français qui vient de Montpellier et qui s'inscrit tout droit dans une longue lignée de groupes et d'artistes avec un credo qui est simple finalement, c'est monter dans le camion, faire des bornes et surtout faire du rock'n'roll. Un album intitulé Mauvaise Foi qui était sorti en 2023.

0: Un girls band, Bella and the Bizarre. Qui sont les bizarres? Allez savoir, donc, hein. Into Your Mind. C'est donc sorti en 2024 et c'est un groupe qui vient d'Allemagne. Tout de suite, voici notre agenda des concerts.
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0: Un agenda que l'on ouvre non pas avec un concert, mais plutôt avec la prochaine édition de notre Rock and Roll Movie Day. C'est la 5e édition, donc ça va toujours se dérouler au Plaza. Donc hein, c'est ici à Mons. Ce sera le samedi 17 octobre. Il y a 8 films documentaires aussi hein, qui sont en lice et vous pouvez découvrir ce programme sur notre site classique21.be. En même temps que vous en profitez pour réserver vos places. Et puis alors demain soir, Last Train sera à l'ancienne Belgique, à Bruxelles. Et puis ce samedi 3 octobre, on a également le concert de Lemon Straw. Donc ça, c'est sold out depuis un bon moment, hein, ce concert à l'ancienne Belgique. Un sold out à l'ancienne Belgique, c'est un rêve pour Lemon Straw, pour Gianni et sa bande. Lemon Straw qui avait aussi joué pour notre Classique 21 Festival. Et c'est d'ailleurs le concert que vous avez pu écouter dans son entièreté dimanche dernier. Et puis alors, Suicide High, Release Party. Ça fait un petit moment hein, que je vous parle de l'arrivée de l'album Chaos As It Charms. La release party va se tenir le vendredi 16 octobre. Ce sera à l'atelier Rock de Huy. Suicide High que voici avec Let the People Ride On.

Let the People Ride On, extrait donc de Chaos as It Charm, nouvel album pour Suicide High. Il y a une très très chouette vidéo qui va d'ailleurs avec cette chanson. Et sachez que Suicide High, avant donc que le groupe ne donne sa release party le 16 octobre à l'atelier Rockaway, le groupe sera notre invité également. Ce sera le 7 octobre que j'aurai le plaisir de les accueillir et de les interviewer. Autre date encore à vous donner, on va rejoindre les tops de 22h ici en vous rappelant quand même aussi la prochaine édition du Desert Fest après Anvers. Cette fois, ça va se dérouler à l'OM de Serein. Ce sera entre les 16 et 18 octobre. Et parmi les artistes que vous pourrez aller voir et applaudir, il y a notamment Apexten, que voici avec Brain Shower.

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2: Il est 22h.
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0: The Lembrady Girls, à l'instant avec Cult of Celebrity, qui amorce la seconde partie de notre classique 21 Underground. Merci encore à toutes et à tous d'avoir choisi la RTBF. Et pour l'heure, c'est le moment de retrouver Maya Cham, notre collègue de Jam, qui ce soir se penche sur un groupe baptisé Siska. Siska, voici notre séquence Blic.
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2: Bonsoir Laurent, bonsoir à vous toutes et tous. Et oui, on prend comme chaque mardi la direction de la Flandre pour découvrir un talent qui fait bouger la scène indé là-bas. On y jette un œil et une oreille, c'est Blic. Et ce mardi, on explore le répertoire de Siska Siska, le projet indie folk teinté de rock de la gantoise Siska Danons. Avec ses musiciens, elle a sorti le 11 septembre son tout premier album, au titre un peu surprenant, mais l'explication suit. Ce titre, c'est Page of Cups, entre parenthèses, reversed. En français, ça donne valet de coupe inversé. Si le tarot vous est familier, vous aurez sans doute reconnu le nom de cette carte. Et oui, Siska Danons pratique le tarot avec ses amis. Et lors d'une séance, elle a tiré une carte représentant son passé. C'était le fameux valet de coupe inversé, car la carte est sortie à l'envers. L'interprétation était la suivante. Dans le passé, son intuition et ses émotions étaient quelque peu bloquées. Aujourd'hui, c'est terminé. Ce tirage l'a marqué et l'artiste a donc choisi de baptiser ainsi son premier album. Sur la pochette, on la voit d'ailleurs incarnant ce valet de coupe. Il faut dire que, comme elle l'expliquait à nos confrères de Radio Haine, se libérer des blocages du passé pour laisser sa créativité se déployer, c'est une belle histoire pour un premier album. La musique de Siska Siska mêle guitare subtile ou parfois plus abrasive, piano délicat, batterie maîtrisée et voix mélodieuse. Parmi ses influences, on retrouve de grands noms de la scène actuelle, Adrian Lenker de The Big Thief ou Julia Jacklin. Siska Danons rêverait de jouer avec l'une d'elles. Elle admire aussi beaucoup sa compatriote Sylvie Crush. Sur ce premier album figurent des titres plus lents et doux, d'autres plus rythmés. C'est le morceau qui dicte ses exigences. Nous, on s'adapte à lui, explique l'artiste en interview. Siska Siska, c'est un projet personnel à la base, mais le rôle des trois musiciens qui accompagnent la chanteuse-compositrice évolue. Plus le temps passe, plus leur patte nourrit aussi le projet, même si sur le plan de l'écriture des textes, ça reste et restera le domaine de Siska, qui souhaite garder cette approche très intime. Malgré un bel accueil du public et de la presse spécialisée, de nombreux concerts, notamment en première partie de Hi Hi, dont on parlait dans le premier numéro de Blic, et un label soutenant, le label belge Mayway Records, Siska ne peut pas vivre de sa musique comme tant d'autres. Elle sert des cafés dans un bar à espresso pour s'assurer des rentrées fixes et au lieu de s'en plaindre, elle voit ça comme une opportunité de ne pas mettre trop de pression sur sa carrière musicale. On la lui souhaite tout de même longue et heureuse. La release party de ce premier album Page of Cups Reversed a lieu à Anvers le 7 octobre en partenariat avec Droma et Sold Out, voilà qui est bon signe. Et Siska Siska reviendra début 2027 avec une belle tournée à travers la Flandre. Je vous propose qu'on écoute Jump Right Hit, une chanson en deux parties. La première est le point de vue d'une personne qui en séduit une autre en lui faisant de fausses promesses. La seconde, après un break musical, relate le point de vue de la personne bernée. Voici Siska Siska sur RTBF Classique 21.
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0: Siska Siska, en présentation dans la séquence Blic de ce soir par Maya Cham, notre collègue de Jam, et il y a un album intitulé Page of Cups Reversed, donc pour Siska Siska, et le morceau que Maya avait choisi ici, c'était Jump Right In. Merci à Maya, et on la retrouvera bien entendu mardi prochain.
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2006, il y a 20 ans, ici pour les Raconteurs avec Hands. C'était le deuxième single que le groupe sortait à ce moment-là. C'est un morceau qui était sorti en plein milieu de l'été 2006. Et puis, juste avant, The Vines avec He's a Rocker, et dont le chanteur avait déclaré, donc à l'époque de la sortie en 2008, voilà, c'est pas un morceau qui est très intellectuel, mais les chansons n'ont pas besoin de l'être finalement pour être bonnes. Je pense qu'il a tout à fait raison. Ici, c'est un groupe qui est plutôt influencé classique rock, un groupe qui s'appelle The Delight, et que voici avec Men of a Thousand Goodbyes.

Les Allemandes Delight, que l'on retrouvait tout d'abord avec Man of a Thousand Goodbyes, et sur un album qui s'appelle lui aussi The Delight. C'est un influencé donc très très classique rock, et on pense à Led Zeppelin, on pense à Jimi Hendrix aussi avec certains accords, enfin d'une manière, comme je le disais, c'est du classique rock, c'est du heavy rock psyché, etc. Et puis à l'instant, les Américains de American Aquarium ici en 2020 avec Start With You. Spike Island, extrait de Mort, l'album qui sortait l'année dernière. Voici Pulp.

Suède à l'instant avec Barriers, morceau qui date de 2013, et Pulp auparavant, donc avec Spike Island. Alors, Spike Island, donc faut savoir qu'en mai 1990, les Stone Roses avaient donné un concert à Spike Island. C'est une ancienne usine chimique désaffectée qui se trouve près de Widnes, en tout cas, en Angleterre. Et c'est 28 000 fans qui avaient assisté à ce concert. Je pense pas qu'il y ait un des membres de Pulp qui était là, mais c'est tout un symbole parce que, voilà, donc ça a influencé aussi les goûts et puis les styles musicaux qui allaient découler par la suite. Donc, ici, ce Spike Island fait partie du dernier album de Pearl, donc l'album qui s'intitule More et qui est sorti l'année dernière. 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

The Strokes à l'instant avec Going Shopping et juste avant 2004 pour Franz Ferdinand. Là, c'était les tout débuts ici avec This Fire. C'est une chanson, je sais pas si c'est encore le cas, mais ça a duré pas mal de temps. En tout cas, cette chanson terminait les concerts. Sherpa, voici Angine de Poitrine.

Jack Taylor avec Tell the Kids. Jack Taylor, dont l'album Chunk a été présenté au public au Botanique à Bruxelles. C'était le 19 septembre dernier. En même temps, c'était aussi la fin de la tournée Massacré Belge, de la compile volume 3 Massacré Belge. Et puis aussi, pour ceux qui étaient là, il y avait notre ami Pompon, Jacques de Pierrepont, qui était également présent puisqu'il a présenté les fonds Pompon. C'est une partie de sa collection qui a investi la bibliothèque du Botanique. Alors, il y a des CD, il y a des cassettes, il y a des vinyles, il y a des ouvrages, il y a plein de littérature, il y a des tas de choses en tout cas que Pompon a glané au fur et à mesure des années. Peut-être que certains artistes sont moins mis en évidence que d'autres, mais voilà, c'est quand même un patrimoine absolument inestimable, et on remercie d'ailleurs Pompon de mettre tout cela d'ailleurs à disposition. Et puis juste avant, Angine de Poitrine avec Sherpa.

angine de poitrine, dont l'instrument du guitariste, bassiste, hein, puisque c'est une guitare à double manche, eh bien, figurez-vous qu'elle a été fabriquée par un luthier qui vient de Bretagne. En tout cas, ce morceau Sherpa ici fait partie du volume 1. Voilà. Bon, bah, écoutez, il nous reste encore un petit peu de temps. Je vous propose qu'on le passe avec un extrait de Laurent. Oui, l'album Laurent, hein, c'est l'album que Iti Tanita avait sorti en 2018. Iti Tanita, que voici avec User Guide.

0: User Guide pour Itit Anita, extrait donc de Laurent, l'album qui était sorti en 2018 et ce morceau qui nous a amené à la fin de notre premier rendez-vous de cette semaine. À suivre, George Harrison, et c'est même plus que ça puisque ce n'est que le premier extrait du classique 21 Nightfly qui va s'enchaîner d'ici quelques instants pour vous accompagner durant cette nuit. Et en ce qui nous concerne, je vous donne bien entendu rendez-vous déjà demain à partir de 21h. D'ici là, bonne nuit à toutes et à tous, prenez bien soin de vous et du rock'n'roll. Ciao, ciao, ciao, ciao, ciao, ciao.
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1: Il est minuit.
2: Bonne nuit à tous, Julie Buron pour ces informations. Les derniers relevés de température sont tombés à Uccle ce mardi. Le mercure a atteint 28,3 degrés, soit un nouveau record de chaleur pour un 29 septembre selon l'IRM. Le précédent record, 27,3 degrés, datait de 2011. Avec cette température exceptionnelle et la sécheresse toujours en cours, le risque d'incendie reste élevé. Plusieurs provinces wallonnes, celles de Liège, de Namur, de Luxembourg et du Brabant wallon, ont d'ailleurs pris des arrêtés pour prévenir ce risque de départ de feu. La sécheresse et le vent rendent particulièrement vulnérables les milieux ouverts comme les fagnes et les prairies sèches. C'était le cas ce mardi et ce le sera encore ce mercredi. Le Premier ministre Bardo Wever veut intensifier les négociations budgétaires le week-end prochain. Il faut trouver plusieurs milliards d'euros d'ici la fin de la législature en 2029. L'échéance pour un accord reste le mardi 13 octobre, date à laquelle le Premier ministre est attendu à la Chambre pour sa déclaration de politique générale. Le but, c'est de ne pas recourir au mécanisme des 12e provisoires comme cela avait été le cas l'année dernière. En Flandre, budget bouclé par contre, le gouvernement flamand a conclu un accord sur le budget de l'année prochaine et des années suivantes. Pour la première fois depuis 2019, le budget flamand renoue avec l'équilibre. Un budget à l'équilibre, c'est le fondement d'une Flandre chaleureuse et prospère, a déclaré Matthias Diependal, le ministre-président flamand. L'Union européenne ne prévoit pas de problème d'approvisionnement en énergie cet hiver, mais elle s'attend par contre à des prix du pétrole et du gaz très élevés. Elle cible la guerre au Moyen-Orient pour justifier ces prix. Dans ce contexte, l'Union européenne va reporter d'un an une loi européenne contre les émissions de méthane, un geste en direction des entreprises du secteur. On ne sait pas si ça va aider les particuliers. Vincent Manhart est le nouveau patron de l'Union belge de football. Il a signé un contrat de 4 ans. Manhart, actuel directeur technique, va remplacer Peter Willems, remercié début septembre après être entré en conflit avec la présidente de la fédération. C'est tout pour ces informations. Merci de nous écouter.
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1: Il est 1h.
2: Bonne nuit à tous, Julie Buron pour ces informations. Les derniers relevés de température sont tombés à Uccle ce mardi. Le mercure a atteint 28,3 degrés, soit un nouveau record de chaleur pour un 29 septembre selon l'IRM. Le précédent record, 27,3 degrés, datait de 2011. Avec cette température exceptionnelle et la sécheresse toujours en cours, le risque d'incendie reste élevé. Plusieurs provinces wallonnes, celles de Liège, de Namur, de Luxembourg et du Brabant wallon, ont d'ailleurs pris des arrêtés pour prévenir ce risque de départ de feu. La sécheresse et le vent rendent particulièrement vulnérables les milieux ouverts comme les fagnes et les prairies sèches. C'était le cas ce mardi et ce le sera encore ce mercredi. Le Premier ministre Bardo-Wever veut intensifier les négociations budgétaires le week-end prochain. Il faut trouver plusieurs milliards d'euros d'ici la fin de la législature en 2029. L'échéance pour un accord reste le mardi 13 octobre, date à laquelle le Premier ministre est attendu à la Chambre pour sa déclaration de politique générale. Le but, c'est de ne pas recourir au mécanisme des 12e provisoires comme cela avait été le cas l'année dernière. En Flandre, budget bouclé par contre, le gouvernement flamand a conclu un accord sur le budget de l'année prochaine et des années suivantes. Pour la première fois depuis 2019, le budget flamand renoue avec l'équilibre. Un budget à l'équilibre, c'est le fondement d'une Flandre chaleureuse et prospère, a déclaré Matthias Diependal, le ministre-président flamand. L'Union européenne ne prévoit pas de problème d'approvisionnement en énergie cet hiver, mais elle s'attend par contre à des prix du pétrole et du gaz très élevés. Elle cible la guerre au Moyen-Orient pour justifier ces prix. Dans ce contexte, l'Union européenne va reporter d'un an une loi européenne contre les émissions de méthane, un geste en direction des entreprises du secteur. On ne sait pas si ça va aider les particuliers. Vincent Manhart est le nouveau patron de l'Union belge de football. Il a signé un contrat de 4 ans. Manhart, actuel directeur technique, va remplacer Peter Willems, remercié début septembre après être entré en conflit avec la présidente de la fédération. C'est tout pour ces informations. Merci de nous écouter.
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1: Il est 2h.
2: Bonne nuit à tous, Julie Buron pour ces informations. Les derniers relevés de température sont tombés à Uccle ce mardi. Le mercure a atteint 28,3 degrés, soit un nouveau record de chaleur pour un 29 septembre selon l'IRM. Le précédent record, 27,3 degrés, datait de 2011. Avec cette température exceptionnelle et la sécheresse toujours en cours, le risque d'incendie reste élevé. Plusieurs provinces wallonnes, celles de Liège, de Namur, de Luxembourg et du Brabant wallon, ont d'ailleurs pris des arrêtés pour prévenir ce risque de départ de feu. La sécheresse et le vent rendent particulièrement vulnérables les milieux ouverts comme les fagnes.